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Bonjour à tous, si vous connaissez des Donald, c'est le moment de leur souhaiter une bonne fête ce 15 juillet. Concernant leur caractère d'allure fière, un peu hautaine, ce sont des êtres très séduisants, d'esprit combatif. L'adversité les renforce, curieux, passionnés, s'intéressent à tout. Calculateurs, rusés, ils arrivent toujours à leur fin, imaginatifs, créatifs, ils font beaucoup de projets. Ils ont le sens des affaires et de l'argent. Du côté des faits marquants de ce 15 juillet 1889, le service militaire en France passe de 5 à 3 ans. 1914, vote du projet instaurant l'impôt sur le revenu. 1962, en cyclisme, Jacques Anquetil remporte son troisième Tour de France. 1998, à Monaco, la princesse Stéphanie donne naissance à une petite fille, Camille Marie Kelly. 2007, inauguration du Vélib, le vélo en libre-service parisien. 2009, explosion sur la plateforme pétrolière chimique Total à Carling en Moselle, faisant 2 morts et 6 blessés. Et puis en 2013, annonce de la découverte par le télescope Hubble du plus petit satellite de Neptune connu à ce jour. Le dicton du jour qui va refermer cette éphéméride, juillet sans orage, famine au village. Profitez bien de ce 15 juillet. À demain.

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1: Bonjour à tous, dont l'actualité auto-moto du jour. À moins de 24 000 euros, un nouveau SUV pourrait bien voler des clients à Peugeot et Citroën. Leap Motor vient d'ouvrir les carnets de commandes de son nouveau B03X en France. Le constructeur chinois étoffe ainsi sa gamme de SUV avec un modèle comme toujours très bien placé en termes de prix. Stellantis, partenaire de Leap Motor, a-t-il du souci à se faire? Après les B10 et C10, Leap Motor ajoute donc un nouveau modèle à sa gamme de SUV. Le nouveau B03X est officiellement disponible à la commande dans l'Hexagone. Ce dernier s'affiche à partir de 23 400 euros, un tarif agressif qui le rend particulièrement attractif sur le segment des SUV urbains, une catégorie dans laquelle on retrouve notamment les Citroën IC3 Aircross et autres Peugeot i2008. Des concurrents directs, certes, toutefois commercialisé par Stellantis, qui n'est autre que le partenaire stratégique de Leap Motor. Le constructeur chinois serait-il en train de devenir un risque pour le groupe, alors que la citadine T03 a longtemps été le seul et unique modèle de la gamme? Leap Motor a considérablement élargi donc son catalogue ces derniers mois. Désormais, le constructeur chinois commercialise 5 modèles, parmi lesquels le tout nouveau B03X. On se retrouve très vite avec d'autres actus automoto.
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2: Bonjour à tous, l'horoscope de ce mercredi, on débute avec les béliers, l'accent est mis sur vos activités. Vous avez les coups des franches pour avancer sur un projet, notamment les taureaux, un projet prend de la hauteur, votre horizon s'élargit. En amour, le ton est tout simplement sensuel. Gémeaux, pleine forme pour cette journée tonique qui va mettre vos amours en lumière. Les cœurs libres, vous allez plaire tout au long de ce mercredi. Les cancers, le secteur relationnel est mis en lumière. Une rencontre originale ouvre des perspectives inattendues. Lion, vos finances s'améliorent. Vous vous éloignez tout naturellement des magasins. Gardez le bon cap. Vierge, votre travail exige de la précision dont vous ne manquez pas. Aujourd'hui, vous êtes à l'aise et cela se voit. Les balances, une bonne nouvelle concerne la famille ou l'immobilier. Au travail, il faut réagir vite pour confirmer une décision. Scorpion, une porte s'ouvre au travail. En amour, on apprécie votre esprit d'initiative. Sagittaire, vous faites une bonne affaire, vous obtenez un accord. Au travail, cette journée va conforter votre position. Capricorne, pour ce mercredi, les opportunités se bousculent, mais il faut faire un tri sélectif. Pour être efficace, restez proche de votre feuille de route. Les Verseaux, un projet se tricote dans l'ombre. La discrétion est votre allié. En amour, la douceur vous va si bien. Les poissons, pour terminer, vos contacts sont bons, vous innovez et vous marquez les esprits. Avec tout ça, belle journée, bon mercredi.
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1: Bonjour à tous. Dans l'actualité du net du jour, Microsoft rappelle la fin du support de .NET 8 et 9 en novembre 2026. À partir du 10 novembre prochain, Microsoft ne fournira plus de mise à jour de sécurité ni de support technique pour ses environnements de développement .NET 8 et 9. Une mise à niveau vers .NET 10 sera donc nécessaire. Annoncé en avril dernier, le support des versions 8 et 9 de la plateforme de développement .NET de Microsoft s'arrête sera donc après le 10 novembre 2026. À cette date-là, l'open source bénéficiera de la toute nouvelle salve de correctifs de sécurité du patch Tuesday. Dans un message publié sur un blog récemment, Microsoft a recommandé aux développeurs de migrer vers .NET 10, une version LTS, support de long terme, prise en charge jusqu'en novembre 2028. Les applications peuvent être mises à niveau vers .NET 10 en modifiant la valeur de la propriété dans un fichier projet et en la définissant sur net 10.0. Les environnements de développement et d'hébergement devront donc être mis à jour. Pour rappel, .NET 8 a été lancé le 14 novembre 2023 et .NET 9 le 12 novembre 2024. .NET 10 est donc disponible depuis le 11 novembre 2025. Microsoft a indiqué que les utilisateurs de .NET 8 et .NET 9 pouvaient s'attendre au point suivant après le 10 novembre. Les applications développées avec .NET 8 ou .NET 9 continueront de fonctionner. Aucune nouvelle mise à jour de sécurité ne sera donc publiée pour ces versions. Et le maintien également d'une version non prise en charge expose à des failles de sécurité qui ne seront pas corrigées. On se retrouve très vite avec d'autres actualités du net.

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1: Bonjour à tous, dans les indiscrétions télé du jour, on parle des victoires de la musique, 40 ans d'émotion en chanson, diffusée sur France 2 le 21 août prochain. Jeudi 21 août, dès 21h10, France 2 diffusera le documentaire musical Les victoires de la musique, 40 ans d'émission en chanson. À l'occasion des 40 ans des victoires de la musique, un documentaire va proposer un voyage dans l'histoire contemporaine de la musique en France. Un voyage musical plein de souvenirs, de mélodies que l'on connaît tous par cœur, d'émotion et même de rire. Un film composé d'archives dans lequel vous allez découvrir comment la musique a changé avec les goûts du public et comment les mélodies et les textes ont toujours la part belle. Pour cette célébration de grands noms de la variété et du monde de la culture française, dont des artistes qui ont été révélés au grand public avec leur première victoire de la musique vont offrir leur témoignage, comme par exemple Alain Souchon, Vianney, Carla Bruni, Zazie, Philippe Catherine ou encore Clara Luciani. On se retrouve très vite avec d'autres indiscrétions télé.

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1: Pour aider les entreprises à réduire l'impact des troubles musculo-squelettiques, l'assurance maladie risque professionnel a mis en place le programme TMS Pro. Antonio Gomez, vous êtes responsable hygiène, sécurité, environnement chez Démo Injection, une entreprise de plasturgie automobile des Hauts-de-France. Dans le cadre du programme TMS Pro, vous avez été amené à transformer le poste de travail lié au chargement. Comment les salariés percevaient ce poste avant sa transformation?
3: Le poste a fait l'objet de plusieurs plaintes concernant les conditions de travail. Exemple, difficulté à charger les tâches supérieures des tourettes. Les postures étaient inadaptées car en fonction de la taille des opérateurs, cela les obligeait pour certains à se mettre sur la pointe des pieds ou bien lever les bras au-dessus des épaules, ce qui leur générait des douleurs sur le long terme. Ce que nous avons mis en place, c'est une plateforme sur 3 niveaux et cela a permis aux différents collaborateurs de pouvoir s'installer sur une des 3 plateformes et choisir sur laquelle ils se sentaient le mieux. Donc ça a permis d'augmenter l'attractivité du poste, la stabilisation des effectifs. On a également constaté une forte diminution de l'absentéisme et des arrêts de travail.
1: Jamel Inouche, vous êtes concerné par cette transformation. Qu'est-ce que ça a changé à votre quotidien?
4: La principale amélioration, c'est le fait d'être moins fatigué à la fin de la journée et d'avoir justement ce confort de travail, et ce qui a permis en fait une polyvalence dans le service et une meilleure entente avec le collaborateur. D'être moins fatigué, cela nous a permis d'être polyvalent, donner un coup de main aux collègues, parce que le fait d'avoir ce confort de travail nous libère un peu plus de temps. Les salariés se sentent mieux reconnus et d'avoir une réactivité en face motive la plupart des collaborateurs à être acteurs. Ça, c'est très important.
0: Le programme TMS Pro, une démarche de prévention qui renforce la performance de votre entreprise en améliorant la santé et les conditions de travail de vos salariés.
1: Plus d'infos, amélie.fr/entreprise.
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5: Bonjour à tous, si vous connaissez des Donald, c'est le moment de leur souhaiter une bonne fête ce 15 juillet. Concernant leur caractère d'allure fière, un peu hautaine, ce sont des êtres très séduisants, d'esprit combatif. L'adversité les renforce, curieux, passionnés, s'intéressent à tout. Calculateurs, rusés, ils arrivent toujours à leur fin, imaginatifs, créatifs, ils font beaucoup de projets, ils ont le sens des affaires et de l'argent. Du côté des faits marquants de ce 15 juillet 1889, le service militaire en France passe de 5 à 3 ans. 1914, vote du projet instaurant l'impôt sur le revenu. 1962, en cyclisme, Jacques Anquetil remporte son 3e Tour de France. 1998, à Monaco, la princesse Stéphanie donne naissance à une petite fille, Camille Marie Kelly. 2007, inauguration du Vélib, le vélo en libre-service parisien. 2009, explosion sur la plateforme pétrolière chimique Total à Carling en Moselle, faisant 2 morts et 6 blessés. Et puis en 2013, annonce de la découverte par le télescope Hubble du plus petit satellite de Neptune connu à ce jour. Le dicton du jour qui va refermer cette éphéméride, juillet sans orage, famine au village. Profitez bien de ce 15 juillet. À demain.

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2: Bonjour à tous, l'horoscope de ce mercredi, on débute avec les béliers. L'accent est mis sur vos activités. Vous avez les coups des franches pour avancer sur un projet, notamment les taureaux. Un projet prend de la hauteur, votre horizon s'élargit. En amour, le ton est tout simplement sensuel. Gémeaux, pleine forme pour cette journée tonique qui va mettre vos amours en lumière. Les cœurs libres, vous allez plaire tout au long de ce mercredi. Les cancers, le secteur relationnel est mis en lumière. Une rencontre originale ouvre des perspectives inattendues. Lion, vos finances s'améliorent. Vous vous éloignez tout naturellement des magasins. Gardez le bon cap. Vierge, votre travail exige de la précision dont vous ne manquez pas. Aujourd'hui, vous êtes à l'aise et cela se voit. Les balances, une bonne nouvelle concerne la famille ou l'immobilier. Au travail, il faut réagir vite pour confirmer une décision. Scorpion, une porte s'ouvre au travail. En amour, on apprécie votre esprit d'initiative. Sagittaire, vous faites une bonne affaire, vous obtenez un accord. Au travail, cette journée va conforter votre position. Capricorne, pour ce mercredi, les opportunités se bousculent, mais il faut faire un tri sélectif. Pour être efficace, restez proche de votre feuille de route. Les Verseaux, un projet se tricote dans l'ombre. La discrétion est votre allié en amour, la douceur vous va si bien. Les poissons, pour terminer, vos contacts sont bons, vous innovez et vous marquez les esprits. Avec tout ça, belle journée, bon mercredi.
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1: Bonjour, les deux feux dans la forêt de Fontainebleau sont fixés même s'ils ne sont pas éteints. Annoncé hier soir le préfet de Seine-et-Marne, les pompiers vont devoir encore être à pied d'œuvre pendant des jours, voire des semaines. Par ailleurs, la piste criminelle est entre autres privilégiée dans l'enquête sur ces incendies. Deux personnes, dont un pompier volontaire, ont avoué avoir déclenché des départs de feu. Après un temps sec et aride causé par la canicule, place à l'humidité, une activité orageuse plus ou moins forte est attendue ces prochains jours dans une grande partie de l'Hexagone, selon Météo France. La décrue des températures liées à ce risque orageux sera plus franche jeudi. Les 35 degrés ne seront dépassés en journée que de l'Occitanie à la vallée du Rhône, la Provence et la Corse. 37 départements ont été en alerte rouge au plus fort de cet épisode caniculaire. La ville de Nice a commémoré hier les 10 ans de l'attentat sur la promenade des Anglais, une attaque qui avait tué 86 personnes, dont 15 mineurs, et fait, rappelons-le, 458 blessés. Face aux oppositions persistantes à la loi

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0: dans l'info insolite du jour, dont le Tarn, des amis battent le record de France du plus grand silure pêché. Deux frères et un troisième ami ont pêché un silure de 2,75 m de long près d'Albi, dans le Tarn, il y a quelques jours. Un record de France combattu donc ces deux frères et un de leurs amis près d'Albi, dans le Tarn. Alors qu'ils faisaient une sortie à la pêche, les trois hommes ont attrapé un silure mesurant 2,75 m, le plus grand jamais capturé dans l'Hexagone. Les deux frères, qui tiennent une entreprise de pêche et une chaîne YouTube du même nom, les frères Toc, et leurs amis ont donc raconté à la chaîne qu'ils étaient équipés d'un sonar. Ce qu'on cherchait, c'était les bons d'herbiers, a déclaré Théo, des sortes de prairies sous-marines où ces poissons ont leur habitude. Très tôt le matin, tard le soir, les silures viennent chercher des proies qui seraient potentiellement cachées dans peu d'eau. C'est alors que Mathieu a jeté son leurre. Le silure est venu le gober à toute vitesse. Et là, on a eu un très très beau combat. Pour l'instant, notre plus beau combat, a-t-il raconté. Ajoutons que la canne était complètement pliée. Plus le poisson sortait de l'eau, plus les trois compères étaient sidérés. Quand on a vu la gueule du poisson remonter, c'était complètement dingue. Je me suis rendu compte que le silure faisait 2,75 m. Donc j'ai eu vraiment un moment de sidération et je leur ai dit « On a le record de France », a avoué Mathieu. Si le silure faisait 2,75 m, effectivement, il n'a pas été pesé pour ne pas le blesser, mais il a été évalué à environ 150 kg. L'animal a finalement été relâché. On se retrouve très vite avec d'autres infos insolites.
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0: Bonjour à tous, si vous connaissez des Donald, c'est le moment de leur souhaiter une bonne fête ce 15 juillet. Concernant leur caractère d'allure fière, un peu hautaine, ce sont des êtres très séduisants, d'esprit combatif. L'adversité les renforce, curieux, passionnés, ils s'intéressent à tout. Calculateurs, rusés, ils arrivent toujours à leur fin, imaginatifs, créatifs, ils font beaucoup de projets, ils ont le sens des affaires et de l'argent. Du côté des faits marquants de ce 15 juillet 1889, le service militaire en France passe de 5 à 3 ans. 1914, vote du projet instaurant l'impôt sur le revenu. 1962, en cyclisme, Jacques Anquetil remporte son troisième Tour de France. 1998, à Monaco, la princesse Stéphanie donne naissance à une petite fille, Camille Marie Kelly. 2007, inauguration du Vélib, le vélo en libre-service parisien. 2009, explosion sur la plateforme pétrolière chimique Total à Carling, en Moselle, faisant 2 morts et 6 blessés. Et puis en 2013, annonce de la découverte par le télescope Hubble du plus petit satellite de Neptune connu à ce jour. Le dicton du jour qui va refermer cette éphéméride, juillet sans orage, famine au village. Profitez bien de ce 15 juillet, à demain.
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2: Bonjour à tous, l'horoscope de ce mercredi, on débute avec les béliers. L'accent est mis sur vos activités. Vous avez les coudées franches pour avancer sur un projet, notamment les taureaux. Un projet prend de la hauteur, votre horizon s'élargit. En amour, le ton est tout simplement sensuel. Gémeaux, pleine forme pour cette journée tonique qui va mettre vos amours en lumière. Les cœurs libres, vous allez plaire tout au long de ce mercredi. Les cancers, le secteur relationnel est mis en lumière. Une rencontre originale ouvre des perspectives inattendues. Lion, vos finances s'améliorent. Vous vous éloignez tout naturellement des magasins. Gardez le bon cap. Vierge, votre travail exige de la précision dont vous ne manquez pas. Aujourd'hui, vous êtes à l'aise et cela se voit. Les balances, une bonne nouvelle concerne la famille ou l'immobilier. Au travail, il faut réagir vite pour confirmer une décision. Scorpion, une porte s'ouvre au travail. En amour, on apprécie votre esprit d'initiative. Sagittaire, vous faites une bonne affaire, vous obtenez un accord. Au travail, cette journée va conforter votre position. Capricorne, pour ce mercredi, les opportunités se bousculent, mais il faut faire un tri sélectif. Pour être efficace, restez proche de votre feuille de route. Les Verseaux, un projet se tricote dans l'ombre. La discrétion est votre allié en amour. La douceur vous va si bien. Les poissons, pour terminer, vos contacts sont bons, vous innovez et vous marquez les esprits. Avec tout ça, belle journée, bon mercredi.

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1: Bonjour, les deux feux dans la forêt de Fontainebleau sont fixés même s'ils ne sont pas éteints. Annoncé hier soir, le préfet de Seine-et-Marne, les pompiers vont devoir encore être à pied d'œuvre pendant des jours, voire des semaines. Par ailleurs, la piste criminelle est entre autres privilégiée dans l'enquête sur ces incendies. Deux personnes, dont un pompier volontaire, ont avoué avoir déclenché des départs de feu. Après un temps sec et aride causé par la canicule, place à l'humidité, une activité orageuse plus ou moins forte est attendue ces prochains jours dans une grande partie de l'Hexagone, selon Météo France. La décrue des températures liées à ce risque orageux sera plus franche jeudi. Les 35 degrés ne seront dépassés en journée que de l'Occitanie à la vallée du Rhône, la Provence et la Corse. 37 départements ont été en alerte rouge au plus fort de cet épisode caniculaire. La ville de Nice a commémoré hier les 10 ans de l'attentat sur la promenade des Anglais, une attaque qui avait tué 86 personnes, dont 15 mineurs, et fait, rappelons-le, 458 blessés. Face aux oppositions persistantes à la loi créant un droit à l'aide à mourir, notamment à droite, Sébastien Lecornu saisira le Conseil constitutionnel après l'adoption attendue par l'Assemblée nationale ce mercredi de cette réforme sociétale majeure. Le texte entend instaurer, rappelons-le, un droit à l'aide à mourir sous strictes conditions, une forme d'euthanasie et de suicide assisté comme cela existe dans d'autres pays. L'armée américaine qui s'apprête à reprendre son blocus des ports iraniens a annoncé hier soir qu'elle a lancé une nouvelle série de frappes contre l'Iran afin de l'empêcher d'attaquer des navires dans le détroit d'Ormuz. Ces frappes ont repris à 15h, heure de Washington, 21h à Paris. C'est la fin de ce flash, une très bonne journée à notre écoute.
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1: Bonjour, le rétrosport de la semaine, football lassé Ajaccio, monument du football corse a déposé le bilan. Le club n'a pas survécu à une situation financière devenue intenable. Avec plus de 13 millions d'euros de dettes et l'absence de repreneur, la liquidation judiciaire a été actée, mettant fin à 27 ans de professionnalisme. Ce dépôt de bilan va entraîner la suppression de 180 emplois. Le centre de formation est également contraint de fermer ses portes. Tennis, le tirage au sort du tableau masculin de l'US Open a été effectué jeudi en fin de journée. Il a réservé de belles surprises puisque Carlos Alcaraz et Novak Djokovic sont dans la même partie de tableau, tout comme Daniil Medvedev qui affrontera Benjamin Bonzi. Comme ce dernier, les Bleus n'ont pas été très chanceux. Meilleur français, Hugo Humbert affrontera l'Australien Adam Walton, 82e, tandis que Giovanni Pecci-Pericard, 39e mondial, sera opposé à un autre cador, l'Italien Lorenzo Musetti, 10e. Présent également à New York, Gaël Monfils, 50e mondial, croisera le fer avec le Russe Roman Siafouline, 90e, alors que Quentin Ali, 70e, débutera contre David Goffin, 68e. Alexandre Muller aura également une partie difficile à jouer contre Stefanos Tsitsipas, tête de série numéro 26. Eurobasket, la 42e édition du championnat d'Europe va se dérouler du 27 août au 14 septembre dans pas moins de 4 pays et 4 villes différents. La Lettonie, Riga, Chypre, Limassol, la Finlande, Tampere et la Pologne, Katowice. C'est à Riga que se déroulera l'intégralité du tableau final à partir des 8e. On compte 4 groupes de 6 équipes pour le premier tour, puis les 4 premiers de chaque poule verront les 8e de finale. Les vice-champions olympiques français qui sont dans le groupe D sont leurs stars Victor Wembanyama et Rudy Gobert sont favoris pour figurer sur le podium. Cyclisme, opéré de la cheville mardi à Lyon suite à sa blessure subie à la fin du Tour de France, Kevin Vauquelin pourra mettre un terme à sa saison. Sa présence aux championnats du monde sur route au Rwanda du 21 au 28 septembre paraît plus que compromise, comme pour les championnats d'Europe du 1er au 5 octobre qui seront disputés en Ardèche et dans la Drôme. Volé face à Porto Rico, les Françaises ont réussi leur entrée dans le mondial vendredi, une compétition qu'elles n'ont plus disputée depuis 51 ans. Elles se sont imposées face à leurs adversaires 25-22, 25-18, 21-25, 25-14 et prennent déjà une option pour la qualification. Prochain rendez-vous avec les Brésiliennes ce dimanche, toujours à Chiang Mai en Thaïlande. C'est la fin de cette rétrosport. Une très bonne journée à notre écoute.
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1: Bonjour à tous, dans l'info insolite du jour, dans le Tarn, des amis battent le record de France du plus grand silure pêché. Deux frères et un troisième ami ont pêché un silure de 2,75 m de long près d'Albi, dans le Tarn, il y a quelques jours. Un record de France combattu donc ces deux frères et un de leurs amis près d'Albi, dans le Tarn, alors qu'ils faisaient une

0: partis à la pêche, les trois hommes ont attrapé un silure mesurant 2,75 m, le plus grand jamais capturé dans l'Hexagone. Les deux frères, qui tiennent une entreprise de pêche et une chaîne YouTube du même nom, les frères Toc, et leurs amis ont donc raconté à la chaîne qu'ils étaient équipés d'un sonar. Ce qu'on cherchait, c'était les bons d'herbiers, a déclaré Théo, des sortes de prairies sous-marines où ces poissons ont leur habitude. Très tôt le matin, tard le soir, les silures viennent chercher des proies qui seraient potentiellement cachées dans peu d'eau. C'est alors que Mathieu a jeté son leurre. Le silure est venu le gober à toute vitesse. Et là, on a eu un très très beau combat. Pour l'instant, notre plus beau combat, a-t-il raconté. Ajoutons que la canne était complètement pliée. Plus le poisson sortait de l'eau, plus les trois compères étaient sidérés. Quand on a vu la gueule du poisson remonter, c'était complètement dingue. Je me suis rendu compte que le silure faisait 2,75 m. Donc j'ai eu vraiment un moment de sidération et je leur ai dit « On a le record de France », a avoué Mathieu. Si le silure faisait 2,75 m, effectivement, il n'a pas été pesé pour ne pas le blesser, mais il a été évalué à environ 150 kg. L'animal a finalement été relâché. On se retrouve très vite avec d'autres infos insolites.
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3: 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Avec cette démarche où on est rentré vraiment dans le décortiquage des postes pour identifier les causes de l'apparition des troubles musculo-squelettiques, on a pu aller à la recherche de solutions. Aujourd'hui, on peut dire que la démarche est marquante. On a même développé ces techniques sur d'autres ateliers et ça, c'est quelque chose qui est utilisé au quotidien. Deuxièmement, on a pu baisser la sinistralité de 40% sur les deux dernières années. L'accompagnement de la CARSAT a été aussi particulièrement intéressant puisqu'elle nous a aidé à mettre en place une méthodologie. 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
1: Bonjour à tous, les programmes télé, la télévision pour ce soir mercredi. On débute avec la chaîne TF1 qui nous propose ce soir la série All Our Fault, diffusée dès 21h10. 20h55 ce soir sur France 2, le téléfilm Des blessures invisibles. Sur la chaîne France 3, place au magazine Secret d'Histoire à partir de 21h10. Sur la chaîne France 5, rendez-vous avec le documentaire Nu et culotté, diffusé dès 21h. Sur la chaîne M6, 20h50 du football spécial Coupe du Monde avec les demi-finales. Sur la chaîne W9, place au magazine Enquête d'Action, alerte sous le soleil du Languedoc, diffusé dès 21h25. Et enfin, pour terminer, rendez-vous par exemple ce soir sur la chaîne TMC avec la série J'ai menti, diffusée dès 21h25. Avec tout ça, bonne soirée télé.

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1: Bonjour, les deux feux dans la forêt de Fontainebleau sont fixés même s'ils ne sont pas éteints. Annoncé hier soir le préfet de Seine-et-Marne, les pompiers vont devoir encore être à pied d'œuvre pendant des jours, voire des semaines. Par ailleurs, la piste criminelle est entre autres privilégiée dans l'enquête sur ces incendies. Deux personnes, dont un pompier volontaire, ont avoué avoir déclenché des départs de feu. Après un temps sec et aride causé par la canicule, place à l'humidité, une activité orageuse plus ou moins forte est attendue ces prochains jours dans une grande partie de l'Hexagone, selon Météo France. La décrue des températures liées à ce risque orageux sera plus franche jeudi. Les 35 degrés ne seront dépassés en journée que de l'Occitanie à la vallée du Rhône, la Provence et la Corse. 37 départements ont été en alerte rouge au plus fort de cet épisode caniculaire. La ville de Nice a commémoré hier les 10 ans de l'attentat sur la promenade des Anglais, une attaque qui avait tué 86 personnes, dont 15 mineurs, et fait, rappelons-le, 458 blessés. Face aux oppositions persistantes à la loi créant un droit à l'aide à mourir, notamment à droite, Sébastien Lecornu saisira le Conseil constitutionnel après l'adoption attendue par l'Assemblée nationale ce mercredi de cette réforme sociétale majeure. Le texte entend instaurer, rappelons-le, un droit à l'aide à mourir sous strictes conditions, une forme d'euthanasie et de suicide assisté comme cela existe dans d'autres pays. L'armée américaine, qui s'apprête à reprendre son blocus des ports iraniens, a annoncé hier soir qu'elle a lancé une nouvelle série de frappes contre l'Iran afin de l'empêcher d'attaquer des navires dans le détroit d'Ormuz. Ces frappes ont repris à 15h, heure de Washington, 21h à Paris. C'est la fin de ce flash, une très bonne journée à notre écoute.
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1: Avant de faire circuler votre véhicule neuf pour la toute première fois, vous devez faire établir ce qu'on appelle le certificat d'immatriculation, l'ex-carte grise, que vous l'ayez acheté en France ou à l'étranger, votre voiture. Vous devez fournir des pièces supplémentaires si votre véhicule ne provient pas de France. Si vous n'avez pas fait faire le certificat, vous risquez une amende de 4e classe qui peut atteindre jusqu'à 750 €. Alors, la démarche, vous pouvez l'effectuer en vous rendant directement dans la préfecture ou la sous-préfecture de votre choix, ou encore à Paris, au service des cartes grises de la préfecture de police ou à l'antenne de police administrative pour certains arrondissements, en donnant procuration à un tiers pour faire la démarche à votre place, c'est également possible, ou encore par correspondance, en transmettant votre dossier par courrier postal à la préfecture ou à la sous-préfecture de votre choix, ou encore à Paris, au service des cartes grises de la préfecture de police. Vous pouvez enfin mandater un professionnel agréé qui se chargera de faire la démarche pour vous. Le coût de la démarche est variable selon le domicile du titulaire principal et les caractéristiques du véhicule. Quand vous effectuez la démarche, la préfecture ou sous-préfecture, un certificat provisoire d'immatriculation, ce qu'on appelle un CPI, vous est délivré immédiatement. Il vous permet de circuler pendant un mois sur le territoire national uniquement, en attendant de recevoir votre certificat définitif. Les titres ne sont plus produits en préfecture, en effet. Si vous faites votre démarche par correspondance, les délais varient selon le lieu géographique de la demande. Vous recevrez votre certificat d'immatriculation définitif, souple, sécurisé à votre domicile, dans un délai qui peut varier. Enfin, dans certains départements, les dossiers de demande de certificat d'immatriculation pour les véhicules importés de pays comme la Belgique, l'Allemagne, l'Espagne, l'Italie, le Luxembourg, la Suisse, liste non exhaustive, sont traités avec un délai qui peut aller jusqu'à plusieurs semaines. Et alors, il n'est pas délivré de ces pays.
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1: Bonjour à tous, les programmes télé, la télévision pour ce soir mercredi. On débute avec la chaîne TF1 qui nous propose ce soir la série All Our Fault, diffusée dès 21h10. 20h55 ce soir sur France 2, le téléfilm Des blessures invisibles. Sur la chaîne France 3, place au magazine Secret d'Histoire à partir de 21h10. Sur la chaîne France 5, rendez-vous avec le documentaire Nu et culotté, diffusé dès 21h. Sur la chaîne M6, 20h50 du football, spécial Coupe du Monde avec les demi-finales. Sur la chaîne W9, place au magazine Enquête d'Action, alerte sous le soleil du Languedoc, diffusé dès 21h25. Et enfin, pour terminer, rendez-vous par exemple ce soir sur la chaîne TMC avec la série J'ai menti, diffusée dès 21h25. Avec tout ça, bonne soirée télé.
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1: Le cholestérol, on parle du mauvais cholestérol bien sûr, doit absolument disparaître de notre corps si nous voulons rester en bonne santé plus longtemps. L'alimentation peut facilement être un facteur important pour le cholestérol, mais heureusement, il existe des aliments qui, eux, le combattent. Voici donc ces aliments, on en parle aujourd'hui, les noix, entre autres. Avec des gras insaturés et des fibres, les noix réduisent automatiquement le niveau de cholestérol. Et c'est tout bon. L'avoine contient du bêta-glucane qui se colle au cholestérol et qui aide à l'éliminer. Les légumineuses empêchent le cholestérol d'être absorbé par l'organisme. Les bleuets, par exemple, c'est très bon aussi. Ils contiennent des antioxydants qui métabolisent le cholestérol. C'est donc un excellent aliment pour contrer le mauvais cholestérol. Les poires, grâce à leurs fibres solubles, sont très efficaces. De même que l'aubergine, les tomates, le melon d'eau, le vin. Eh oui, grâce à ses composés végétaux. Et puis l'huile d'olive, qui décidément a de nombreuses vertus, dont celle donc de diminuer le cholestérol. On le disait, vous savez ce qu'il vous reste à faire.
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1: Bonjour, les deux feux dans la forêt de Fontainebleau sont fixés même s'ils ne sont pas éteints. Annoncé hier soir, le préfet de Seine-et-Marne, les pompiers vont devoir encore être à pied d'œuvre pendant des jours, voire des semaines. Par ailleurs, la piste criminelle est entre autres privilégiée dans l'enquête sur ces incendies. Deux personnes, dont un pompier volontaire, ont avoué avoir déclenché des départs de feu. Après un temps sec et aride causé par la canicule, place à l'humidité, une activité orageuse plus ou moins forte est attendue ces prochains jours dans une grande partie de l'Hexagone, selon Météo France. La décrue des températures liées à ce risque orageux sera plus franche jeudi. Les 35 degrés ne seront dépassés en journée que de l'Occitanie à la vallée du Rhône, la Provence et la Corse. 37 départements ont été en alerte rouge au plus fort de cet épisode caniculaire. La ville de Nice a commémoré hier les 10 ans de l'attentat sur la promenade des Anglais, une attaque qui avait tué 86 personnes, dont 15 mineurs, et fait, rappelons-le, 458 blessés. Face aux oppositions persistantes à la loi créant un droit à l'aide à mourir, notamment à droite, Sébastien Lecornu saisira le Conseil constitutionnel après l'adoption attendue par l'Assemblée nationale ce mercredi de cette réforme sociétale majeure. Le texte entend instaurer, rappelons-le, un droit à l'aide à mourir sous strictes conditions, une forme d'euthanasie et de suicide assisté comme cela existe dans d'autres pays. L'armée américaine qui s'apprête à reprendre son blocus des ports iraniens a annoncé hier soir qu'elle a lancé une nouvelle série de frappes contre l'Iran afin de l'empêcher d'attaquer des navires dans le détroit d'Ormuz. Ces frappes ont repris à 15h, heure de Washington, 21h à Paris. C'est la fin de ce flash, une très bonne journée à notre écoute.
2: Eh bien, bonjour à toutes, bienvenue sur notre antenne, mes espèces, vous les bien. Eh bien, aujourd'hui, soit nous reçoit un artiste, soit une association, soit un groupe, et aujourd'hui, c'est à l'association. Bonjour, monsieur.
3: Bonjour, monsieur Manu.
2: Comment il est?
3: Il est bien. Il est bien que bien, Migaïa, en ce moment.
2: Alors, ça me dit, ouais, plus que bien, Migaïa, à part. Il est pas mauvais, ça. Sur le tien, ça, où?
3: Il est gravé sur le disque dur.
2: Là, il commence. Là. Alors, comment il appelle toute l'association ce matin?
3: Il y a toujours, après quoi, ça a des noms, il appelle toujours EAPO6.
2: EAPO6.
3: Ce qui veut dire.
2: Oui.
3: Rode pas où ça y sort.
2: EAPO6, rode pas où ça y sort. C'est l'association de où ça?
3: Bœuf-Mort, la possession.
2: Bœuf-Mort, la possession. D'accord. Et il y a combien de temps existe toute l'association EAPO6?
3: Cette année, c'est la 11e année.
2: 11e année.
3: Ouais.
2: Où, comment on appelle où, monsieur?
3: Hérode Jean-Maurice.
2: Hérode Jean-Maurice, même bien le Jean-Maurice.
3: Ah ben.
2: Hérode Jean-Maurice.
3: Jean-Enfant Bondier, ça.
2: Il promet sur l'interview là. Hein. Donc, EAPO6 dans les studios, représenté par monsieur Hérode de EAPO6, qui veut dire Rode pas ou c'est Hérode.
3: Voilà.
2: L'association, on va dire moi, il existe depuis?
3: Depuis 2009.
2: 2009. Elle a été créée pour quelle raison?
3: Ben, pour dynamiser un peu le quartier, pour mettre un peu en valeur le quartier et puis amener un peu d'animation.
2: Le quartier de Bœuf-Mort.
3: Bœuf-Mort.
2: Ouais.
3: Il ne veut pas dire qu'il travaille que Bœuf-Mort.
2: Ben, c'était mon prochain question parce qu'il me dit peut-être qu'il ne travaille rien que la possession.
3: Aïe, il a gâté là.
2: Ah ouais? Ah, attends, il ne gâte pas ici, non. On connaît comment nous les. Et donc, il fait un peu de bon dans l'association. Après, nous, on va voir où ça agit, sur la réunion, mais vous devez savoir qu'est-ce qu'il fait un peu. Par exemple, un Mouni dit bon, allez, il s'appelle EAPO6. Que ça, monsieur Hérode Jean-Maurice, justement, il fait avec l'association-là, avec deux Mouns. Que ça, les bons. Fait avec vous et est-ce que c'est intéressant ou pas? Explique-nous.
3: Nous remettons le longtemps à l'honneur, les traditions culinaires longtemps à l'honneur, et après nous faisons un peu de l'éducation populaire.
2: C'est quoi qu'on appelle l'éducation populaire?
3: Ben, on ramène du monde comme dans tant longtemps, il assise autour d'un café, il cause, il boit, il mange un bout de gâteau tisson, il boit un café, il boit un jus.
2: Ouais.
3: On fait un sorti bus, il fait un sorti partage.
2: Ouais.
3: On amène une marmite en brocal, on amène une carré poil, on amène une carré pâte cochon.
2: En fait, on rassemble un peu de monde autour de ça.
3: Voilà, mais on a toujours, dans toute manifestation qu'on a fait, on a toujours une discussion autour d'un thème, par exemple. Par exemple, on fait un sorti bus.
2: Ouais.
3: Il arrive l'après-midi sur le site.
2: Ouais.
3: Nous goûte. Après, on fait un droit d'assister conversation, on fait une discussion autour de ça. C'est ça que m'appelle l'éducation populaire. C'est mon façon à moi de prendre l'éducation populaire. Mais...
2: D'accord. Est-ce qu'il marche? Est-ce qu'il y en a de monde qui répond de présence hein?
3: Ah oui, mais jusqu'à présent, oui. Toutes les manifestations que nous faisons.
2: Donc, 2009 et 11 ans, l'association existe.
3: Ouais.
2: C'est ça?
3: Ouais,
2: c'est où le président?
3: Moi, depuis 2015, mon président.
2: D'accord, quand il a été créé par qui alors?
3: Alexandre, et sous l'impulsion de M. Hérode.
2: Alexandre sous l'impulsion de M. Hérode. Bah, c'est-à-dire?
3: Avec les conseils, tout. Il n'y a pas de question, il a demandé, dis ça. Et quand ça a mis en compte, il me dit, non, garçon. Et... Ah,
2: d'accord, Alexandre, en fait, c'est par rapport à où, c'est qui?
3: C'est mon garçon, ça.
2: Votre garçon?
3: Mon grand garçon.
2: Ouais. Et comme si nous, quand on nous connaît tout de suite de Mounier, écoute, on dit, c'est qui Alexandre? Ou comme s'il est, comment dire, il est d'origine, nous connaît qui c'est, il est Alexandre. Et il faut le dire, Alexandre, c'est le garçon.
3: C'est mon grand garçon.
2: C'est votre grand garçon, ouais, oui, on n'a pas rien.
3: Moi, j'ai aussi un petit garçon.
2: Ouais. Mais ça n'est pas arrivé avec vous, hein? Dire, ouais. Donc, c'est l'association qui a été créée en famille, alors.
3: Voilà.
2: D'accord.
3: Mais il n'y a pas la point plus famille dedans que j'ai tendu. Hein,
2: de mélanger.
3: À mélanger.
2: D'accord, la porte l'est ouverte.
3: Mais il reste à la situation familiale, hein, parce que vous va pas du principe que tout ce qui dit traditionnel,
2: ouais,
3: il est en famille. On verra où est trouvée l'association. Il fait du traditionnel.
2: Oui.
3: La majorité, c'est des étrangers.
2: D'accord.
3: La majorité des membres sera toujours à la famille parce que c'est une cellule et tout se passe les greffes autour de la famille, les connaissances familiales.
2: Oui.
3: Après, il ne veut pas dire que le monde de l'extérieur, il vient, il ramène à l'idée. Il n'y prend pas, il exploite, ni met en valeur son idée aussi.
2: Oui. Mais
3: c'est plus familial.
2: Ok, en fait, c'est à l'association, on l'est ouvert, justement, la discussion, on l'est ouvert, veut dire que les pas fermés, il veut dire aussi que la direction de l'association, il dira pas, c'est moi qui commande, et c'est pas où.
3: Ah non, mais on peut pas commander, on commande une case, mais pas l'association.
2: Les bons de rappeler.
3: Les bons de rappeler. Vous connaissez pas peut-être Mivex de Moon comme il dit ça, mais au
2: commande. Non, pas du tout, dis la vérité, mais veut dire, les bons de rappeler, parce qu'il y en a un peu, peut-être il croit que l'association familiale, quand on rentre dedans, eh ben voilà, on arrive, mais on dit pas rien, quoi, on propose pas rien.
3: Non,
2: et
3: non,
2: alors, peut-être
3: non.
2: On peut avoir de bonnes idées. Que voilà. Ou pas, mais au moins on partage.
3: Le programme, par exemple, quand on fait l'Assemblée Générale, il présente le programme, comme il est là.
2: Mm-hmm.
3: Ben, les membres qu'elle est là, ils peuvent modifier, ils peuvent dire non, ben, au lieu de faire ça, nous fait ça. Là-dedans, ils proposent ça, par exemple, ça se faisait par exemple, ils peuvent dire ils proposent, à moi ils proposent, je vais dire moi comme ça, tu penses,
2: ouais.
3: Le meilleur, le concours du meilleur chasseur.
2: Chasseur,
3: le jeu à la chasseuse, ça qui ramène le plus des œufs.
2: D'accord, donc là, nous rentrons direct dans le vif du sujet.
3: Non,
2: là.
3: Mais à l'exemple.
2: Ah d'accord, ok.
3: À l'exemple, comment nous fonctionnons.
2: Donc, vous dire ça, qu'il fait partie de toute l'activité de l'association.
3: Voilà.
2: On organise chasse aux œufs.
3: Chasse aux œufs, mais après, là, le monde, il est adhérent.
2: Ouais.
3: Il fait dire, la dame, il propose ça.
2: Pour améliorer.
3: Mais, mais jamais, nous va dire, non, il n'est pas bon. Il nous va voir, nous discutons tout ensemble.
2: Ouais.
3: Il finit par mettre dedans après.
2: D'accord.
3: Si ça va dans le sens.
2: Oui, en fait, la conversation, comme je disais, elle est ouverte.
3: Voilà,
2: donc,
3: voilà.
2: Toute proposition,
3: ah, oui, tout.
2: D'accord, qui sont un bénévole, qui arrive, tu dis, ben, par exemple, si nous pouvons refaire ça, oui. On peut ajouter ça à l'événement. Oui. Et donc.
3: Non, pas de souci.
2: Ouais.
3: Pas de souci.
2: Et combien de temps il prend, par exemple, alors, donc, vous l'a dit, moi, avant, mais reviens sur combien de temps il prend pour préparer justement l'activité, on va dire. Comment les faits, comment l'idée est venue justement de mettre en place ces jeux longtemps et la cuisine longtemps?
3: Ben, l'idée est venue dans le sens parce que nous t'aimons bien aller partout dans une manifestation, nous on a toujours, hein.
2: Mais, ouais.
3: Mais nous t'y vois pas ça.
2: Et t'es manqué où?
3: Ah oui,
2: le goût. Enfin, t'es manqué où? T'es manqué à Zot.
3: T'y vois un bois avec un roux,
2: oui.
3: Un talamoc, ça même. T'arrêtes la même. Mais les jeux longtemps, ils limitent pas à ça. Rien qu'à la moque et la roue.
2: En fait, on t'a dit moi qu'il y en a beaucoup de jeux longtemps.
3: Ah oui.
2: D'accord.
3: Oui.
2: Donc là, si par exemple, il dit oh, comme ça, ben, si t'as moins un peu les jeux longtemps que Nana et que vous faites et que vous gagnez, explique à nous. Nous prend le temps. Hein.
3: D'accord.
2: Attention.
3: Il commence par l'astic. Quand ça, c'était bouquet flair, monsieur, bien pour le pauvre madame. L'astic, ça, vous êtes pas l'astic.
2: Non, mais par contre, on commence direct pour les cimetières. C'est toi, foutre madame avant, mais les cimetières direct.
3: Un élastique, vous n'êtes pas élastique, vous récupérez l'élastique, vous faites le jeu avec.
2: Ah, explique-moi les jeux élastiques.
3: Les jeux élastiques, il y en a plusieurs façons.
2: Ouais.
3: Vous pouvez donner bonne marmaille un peu attentif. Après, vous faites un grand élastique. Après, vous faites bracelet.
2: Ouais.
3: Après, on a le jeu élastique où on voit comme ça, il chevauche. Vous pouvez faire un cercle. Et après, à une certaine distance, 3-4 joueurs ensemble. Il lance dans le cercle.
2: Ok.
3: Le premier qui lance, il tombe dans le cercle, il ramasse tout l'élastique à terre. Ça, c'est un des jeux plastiques.
2: Ça, là, je ne te connais pas. Mais connais les jeux plastiques qui envoient, mais avec le siècle, mais tu ne connais pas, ouais, tu fais ça.
3: Il y en a ça.
2: Ouais.
3: Plastique, on peut être trop des variantes, il y en a deux ou trois.
2: Ok.
3: Voilà.
2: Donc, premier jeu. On passe si loin. Premier jeu, plastique.
3: Après, on a le Kadok.
2: Kadok. Explique-nous Kadok, parce qu'on a un peu, aujourd'hui, on ne connaît pas ce que ça veut dire Kadok. Hein. Moi-même, on a joué, mais on a un peu, on ne connaît pas, parce qu'aujourd'hui, tout ce qui compte, c'est tout ce qui est écran. Donc, dis-nous, que c'est le jeu Kadok.
3: Kadok, c'est un jeu avec les petits galets, pas trop gros. Petit galet, la mer, ou bien galet, pourvu qu'il ne faut pas aller trop gros, il faut rendre la mer au moins une dizaine comme ça.
2: Oui.
3: Le principe du jeu, c'est ou envoyer en l'air, ou rattrape, ou mettre dans la paume de main, ou envoyer en l'air, ou rattrape sur le de la main.
2: Ouais.
3: Ou ramasse à l'île sacrée dessus de main. Et il faut ou envoyer en l'air ou gagner rattrape sacrée à terre. Si vous n'avez pas gagné attrapé, vous perdez. Et pareil, le mama ou la personne qui prend, il prend le plus de pales, il appelle ça pale.
2: Il appelle ça un pale.
3: Voilà, c'est lui qui gagne la partie.
2: Donc tout ça, tu tombes dessus son.
3: Son main, il récupère.
2: Oui.
3: Par exemple, là, ou envoyer en l'air, on fait ça.
2: Ouais. On prend 10, ou envoyer en l'air, la 8 il tombe dessus. On a 2 tomates.
3: On a 2 tomates. Il faut récupérer le 8 les sous de main, ou envoyer en l'air, ou récupérer le 8 les sous de main.
2: Dans la pomme.
3: De la pomme. Et ça, on l'a gagné déjà, ça.
2: Ok.
3: Sacré tomate, les 2 de main, on l'a gagné déjà. Okay. Après, on récupère, on prend un pal, on récupère ça qui reste à terre. Et si jamais. Ou là, il reste 3, ou là, il trappe 2, il y a une automatique, ben, vous payez de la partie, le camarade, il recommence.
2: Ah ben voilà, c'est ça Kadok, hein. Ça, donc, tu t'entends bien, Kadok.
3: Ça, c'est Kadok.
2: Ok, ça, c'est l'un des jeux, on va dire, que l'a fait le tour des écoles,
3: oui,
2: ça.
3: Oui, oui. Ça, l'usait à quoi l'école.
2: Oui, ça, le jeu. Après, donc, il fait deuxième jeu.
3: Après, nous, on en a Capsule.
2: Ça, m'a pas. Ça, l'a un petit peu moins connu. Allez, Capsule.
3: Le Capsule, j'ai habité, il faut un petit trou dans la terre. Dans l'école, il faut un petit trou dans la terre.
2: Oui.
3: Ma maman, ça, quand t'arrives 3-4 capsules le matin, il s'est mis à masse partout devant la boutique, quoi de capsules. Ah non, misure, Mani, misure.
2: Oui. Non, mais faut ça passe à la boutique. Oui, oui, le bon, roi de capsule devant la boutique, oui.
3: Voilà, il faut y un trou dans la récréation, il faut y un trou rond.
2: Ouais.
3: Il trace un trait pour le buter. Au sein, il est le buter, il appelle ça. Mm-hmm. Il lance à la tombe plus près de le trou. Par exemple, il y a 5 joueurs.
2: Ouais.
3: Il lance à la tombe plus près de le trou, c'est lui qui commence la partie.
2: Ok.
3: Il ramasse le capsule. Mm-hmm. Il ramasse tout le capsule, c'est lui qui commence la partie. Il envoie vers le trou. Après, l'objectif, c'est pousser dans le trou avec le doigt, buter, puis pousser dans le trou.
2: Mm-hmm.
3: Et s'il y a quoi, par exemple, il y en a 2 capsules, un là, il est en face. Il pousse, il cogne avec le capsule, et là, il perd la partie, c'est son camarade, il rejoue. Et pareil, le principe, c'est pareil, c'est le mama ou la personne qui récolte le plus de capsules, c'est lui qui gagne la partie.
2: Ok.
3: Ça, c'est capsule.
2: Capsule, troisième jeu, ça.
3: Ouais.
2: Après, laquelle il devient un peu moins connu. Pour l'instant, on l'a mis connu à peu près toutes là. Quelle il connaît un peu moins, les moins connues, mais.
3: Le moins connu, c'est le. Tu fais un cocotan, ça longtemps. Côté de la corde gâtière. Il prend un bac.
2: Ouais.
3: Il met un grand corde gâtière comme ça. Il y a marre sur le bac, il met un grand corde gâtière comme ça. Et puis il met un petit cocotan un peu ovale là.
2: Ouais.
3: Avec un ficelle, il faut faire rentrer le affaire donne le coco dans le bac.
2: Voilà, ça là est compliqué, ça là.
3: Non, il est pas compliqué. Ah. Toutes les jeunes que nous on a, c'est pas compliqué. C'est
2: non, mais il faut les habiles.
3: Ou les habiles ou les patients.
2: Les patients aussi.
3: Voilà. C'est un jeu d'adresse et d'habilité.
2: Alors, si je comprends bien, donc on met le bac à une certaine distance, au ras sur deux fils, un peu, les deux fils étendus.
3: Étendus, même hauteur, même affaire. Alors, moi, je fais un ballon rugby parce que. Un cocotan est trop lourd. À nous, longtemps, tu fais ça dans la fête, tu fais ça à la fois.
2: Mais de l'autre côté, comment tenir avec la main, les deux fils là.
3: Oui, il est accroché, il a un support, il est accroché.
2: Oui.
3: Ou pose le ballon, ou décroche le ligne. Après, c'est à Oud qui est d'aller. Ma point est poubelle, même pas pour un bac, pas trop. Ma point est gros poubelle, mais à ma façon.
2: Oui.
3: On va amaï.
2: Ok.
3: Il faut arriver à mettre ou guide d'aller avec la ligne comme ça, il faut la ligne étendue. Et pas facile.
2: Moi,
3: c'est 3 qui gagnent une fois, des fois, je ne gagne pas du tout.
2: Donc, vraiment, les patients sont habiles. Hein?
3: non seulement pour les patients ou les habiles,
2: ouais.
3: Le monde, le moment quand il commence là, il est nerveux, il faut absolument les mettre dedans. Il dit pas bosser parce qu'il paraît aller facile.
2: Voilà. Non, il n'est pas facile du tout.
3: Voilà, on a ce jeu-là. Après, ouais. On a la plante ça qui nous la tient l'autre côté de la mer. Ce n'est pas un jeu longtemps, mais c'est un jeu avec point ici. Alexandre ramène ça ici.
2: Alexandre ramène ça ici.
3: Ben, c'est un planche.
2: Oui.
3: Vous l'avez avec un savon.
2: Non.
3: Vous pas vu ça,
2: Ah non, ça ne l'a pas vu. Non, disiez-moi pas vu parce qu'en fait, on a eu l'occasion un petit peu de voir un petit peu ce que M. Héroïd y fait. On nous rappelle juste que depuis un quart d'heure, il est dans les studios. Et puis, c'est l'association Airpossis, il veut dire Rod pas au Seysaud. Elle explique à nous depuis une dizaine de minutes, là, le bon jeu. Il refait un petit peu les jeux longtemps, la cuisine longtemps. Et donc là, il te explique à nous quel jeu nana. Et là, nous laissons un jeu, il sort en dehors, ouais. L'autre côté de la mer. Et qu'on soit, dis-moi, il fait.
3: Il appelle la plancha.
2: La plancha, explique à nous.
3: La planche, eh bien, il sort en Espagne, il était en Espagne, il était en vacances, il était en Espagne. Il a un savon,
2: ouais.
3: Avec un circuit dessus. Et le savon, là en bas, on l'aîné un trou.
2: Ok.
3: Il faut prendre le savon avec un petit baguette, ou faire monter le savon ou mettre dans le trou en l'air. C'est mettre un savon en boîte.
2: C'est non, tu mais ça, il est compliqué aussi, ça de là, là.
3: Mais c'est pareil, ça. Là,
2: en plus, un savon.
3: Oui.
2: Dis pas, m'en mettre de l'eau dans le sac, cuit.
3: Non, ils mettent pas, ils mettent le kit vaisselle.
2: Ou les malicieux, monsieur, on les malicieux.
3: Non, on est ingénieux.
2: Non. Oh, là, tout ça, loin, c'est ça. Moi, il est ingénieux. Bon, pas respect.
3: Malice.
2: Non, la malice, il fait un petit peu quand même.
3: Il fait partie de jeu, ça. Sinon, c'est trop facile. On en a des petits malins, comme ça, il fait. Il prend la tire de la baguette, là.
2: Ouais.
3: Il pique dans le savon immédiat.
2: Ben, oui, aussi. Non, elle est vraie. Elle est pas mal.
3: C'est de la triche. C'est pas ça le but du jeu.
2: Pourquoi c'est de la triche?
3: Ben oui. Il dit bien, il faut mettre le savon, mais il faut il suivre le circuit, il passe dessous là.
2: Ah, moi, il me donne une idée, moi. Peut-être ouais. Le petit baguette, comme on dit, pousse là. Peut-être il faut ça un thé. Ouais, un thé veut dire que le plat, il plate, ou pousse à lui, ou gagne pas planté dans le savon, en fait.
3: La portée est trop grande, trop facile, s'il me fait un thé.
2: Mais faut pas offrir un grand thé, justement. On fait le thé moins large que le savon.
3: Petit baguette, là, comme ça. Non, mais quelle que soit la largeur, à partir du moment où on a un parti comme ça.
2: Hein.
3: Le savon, il monte tout seul, lui.
2: Ok, alors. Ben, ou bien le baguette, il faut les plates devant. Enfin, il ne faut pas les pointer, il faut les plates. Il ne gagne pas, rentre dans le savon. Comprends, là.
3: Ben, maman, il va y croire. Oh, pas tu casses le baguette.
2: Les voyez, les fins d'arriver.
3: Ah, fini d'arriver.
2: Ben, ouais.
3: Combien de baguettes, moi, fait depuis mon apprendre ça. Je ne connais pas le compte.
2: D'accord. Ça lève pas mal,
3: mais,
2: ça.
3: Ah, non, mais la plante ça, l'endroit mis à Manaïla, maman, il fait la queue.
2: Ah, il va essayer.
3: Il a fait.
2: Où ça?
3: Oui, le gymnase Daniel Narcisse, je crois. Non, mais Gaston Duménil.
2: Gaston Duménil, oui, oui.
3: Premier forum des associations, l'a fait.
2: Ouais.
3: Et un petit fier fait un jour, on est ici à la plante, ça. T'es gagné un t-shirt.
2: Ah.
3: Le soir, moi, dernier t-shirt, malgré lui, pas fait rentrer.
2: Mais son, comment dire ça, son obstination pour essayer
3: de
2: mériter
3: un
2: t-shirt.
3: Ah oui. Bonadier, il veut jouer, un coup, il sort devant, il laisse Bonadier jouer. Il revient, donne les baguettes, il revient. Un jour,
2: et il n'a pas gagné fait rentrer.
3: Pas gagné fait rentrer.
2: On voit déjà d'être pas mauvais.
3: Ah, mais on a du monde habile.
2: Ah ouais?
3: On est parti, il y a une intervention, tu donné un t-shirt, tu as 2 euros. Tu as mis 2 euros.
2: Ouais.
3: Et tu n'es pas dans le cas d'association, tu es une prestation.
2: Prestation, ouais.
3: Mais madame l'arrivée, elle a gardé comme ça, elle a gardé, elle dit Toto, ça c'est facile, excusez-moi, pas moi elle a dit, madame a dit.
2: Oui, inquiète pas vous.
3: Elle dit, ça c'est facile ça.
2: Hein.
3: Et son mari dit, ça c'est facile, elle a dit, fais un couvent. Il prend son temps, il a pris 20 minutes lui. Doucement, nous la mettons dedans, avec son t-shirt.
2: Eh ben ouais alors.
3: Elle dit à son mari, ah oui, c'est pas facile, le mari va, elle m'a croqué son 4 euros. Trop dit à Miguel, il parle mal, il a abandonné.
2: Ah ouais?
3: Ouais.
2: Ah mais c'est bien parce que là, ça là, nous découvre un peu les jeux aussi. Hein, donc, c'est un jeu où là, on ramène de l'autre côté la mer, faut dire. Mais l'élastique, comment, avec le ballon rugby.
3: Canette.
2: Élastique. Canette, pourquoi on parle? Justement, on parle de canette.
3: Canette, pareil, canette, c'est soit vous avez cassé, vous avez buté.
2: Mais un peu, il dit que c'est les canettes.
3: Canette, c'est bon, le bille.
2: Ah.
3: Mon tibé. Blaise.
2: Ouais, c'est ça, c'est Blaise.
3: Mais ça pareil, ça fouille le trou. Il fouille le trou.
2: Ah, ça
3: pareil capsule. Pas. Pareil capsule.
2: Vous fouille le trou.
3: Oui, j'ai bité. Après, vous jouez triangle. Vous faites un triangle.
2: Oui.
3: Ils mettent canette dedans.
2: Ouais.
3: Ils jouent.
2: Faux lance.
3: ou lance ou tienne, si vous l'avez tiré,
2: ça qui sort dehors, là ou non?
3: Voilà, et si vous l'avez la rentre dedans, qu'on l'a poussé, pas la rentre dedans, ou peut être.
2: Toujours un palme même?
3: Toujours.
2: Il appelle ça un palme même. Ok.
3: On a ça, ou on a ça qui met, il met dans le mur, il veut casser, il met dans le mur.
2: Oui.
3: Ça, ou on a ça qui. Il veut casser, pas dans le mur, il met dans le mur, la cour, après il casse. Après, nous la mettre en place, un œuf canette, un œuf circuit, il faut y rester.
2: Comment ça? Un œuf circuit et canette.
3: Il y a 3-4 jours, il faut passer par un même chemin. Tout en passant par un même chemin, il faut éliminer son camarade.
2: Avec canette?
3: Avec canette.
2: Comment on fait ça? Oui,
3: en poussant.
2: Eh ben, où sont pas tirés de ça? Explique-moi, de tête là, il y a un état de monde, ça non? Où sont pas tirés de ça?
3: Et après, avant y arriver, l'objectif est là, le canette, je dois casser les is en face là. Et les rats, le bonnet, ça à droite comme ça.
2: Ouais.
3: Il passe par ici, il passe par là-bas, il passe par ici, mais il faut y rester.
2: Eh ben, bonne maramaille de bouscule à tous, si vous jouez ça.
3: Oui.
2: Parce qu'il faut éliminer le camarade.
3: Oui.
2: Il doit faire plaisir.
3: Un succès aussi, ça.
2: D'accord, ça c'est canette.
3: Ouais.
2: Donc après.
3: Après, là, en ce moment, on va la mettre à faire. On a deux anneaux. De la fête, longtemps, tu fais ça, il lance une bouteille.
2: Avec un point, comment on dit ça, un cheese, les deux bouts.
3: Oui, c'est ça.
2: Avec quoi ça, dis-moi, avec une bouteille.
3: Longtemps, tu fais ça avec bouteille.
2: Oui, mais la bouteille de bout, il faut essayer les anneaux et rentrer dedans.
3: Moi, on m'a fait en carton, le bon cheese en carton.
2: Faut pas qu'il blesse.
3: Faut pas qu'il blesse. Et en recyclant, on fait un peu de recyclage.
2: Peu de recyclage, hein? Tension, hein, devant. Alors,
3: donc, ensuite... nous avons un anneau, après nous avons un balbuté, il appelle ça. Un petit ballon rond comme ça.
2: Balbuté.
3: Oui, longtemps, il a envoyé un moc. Le roi s'est envoyé un moc.
2: Ouais.
3: Il mettait un moc, un grand bleu, il appelle ça nous. Un grand bleu, comme des teams, tu fais. Pas trop petit, comment tu fais? Mettre un gant bleu, après il prend un poignet le rose comme ça, il essaye de mettre dans l'eau, envoyer de l'eau gant bleu, le gant bleu l'autre côté là-bas.
2: En lançant?
3: En lançant. Et moi là, je reproduis ça en bois, avec deux bois.
2: Et les anneaux?
3: Non, avec le mantiboule.
2: Ça, c'est un autre affaire encore?
3: C'est un autre jeu, ça.
2: Là où il passe deux anneaux, en un instant, on n'a même pas compris, là, il passe deux anneaux avec la boule.
3: Voilà.
2: D'accord, donc il prend des boules. En mousse, par exemple?
3: En mousse, voilà.
2: Ouais.
3: En mousse.
2: Et on doit envoyer dans.
3: Assez lourd, et envoyer dans un petit récipient, on l'a fait.
2: Ok.
3: En bois. Alors, longtemps, tu fais ça avec le roche, mais dans les gants bleus.
2: Ouais, mais là, on pas fait le roche parce qu'il y a marmaille, donc les pieds en sécurité. Ouais. Donc,
3: voilà.
2: Et pareil, il a succès aussi, ça.
3: C'est ça. Voilà, on en a 5 pales.
2: C'est compliqué aussi, ça. On n'a pas fait facile, hein?
3: Non, ben il faut.
2: Il faut la patience. Ben, il finit plus vite aussi.
3: Donc, il y en a un grand, petit. Après, le marmaille, il prend le grand, le plus haut et le plus bas.
2: D'accord.
3: Et en général, tout, il prend ça avec les terres. C'est facile de mettre dedans.
2: Ah, oui.
3: Mais on a 5 pales, 5 petits boules.
2: Mm-hmm.
3: Ça qui met le plus, il gagne la partie.
2: Et qu'est-ce qu'il gagne comme cadeau, par exemple, quand il met dedans, là?
3: Ben, il gagne un petit fruit en 10.
2: Un petit bonbon.
3: Un petit bonbon à faire. Il dépend de l'humeur du président.
2: Non, il casse les couilles, hein, préfère, parce que tout le monde s'entend dans l'interview. Il dit, mais qu'est-ce qu'il me dit, hein? Non, il casse les couilles. Hein.
3: Il gagne un petit pastille.
2: Un petit pastille. Ouais. À chaque fois, un bon marmaille, même s'il ne gagne pas, il gagne toujours une affaire.
3: Qui gagne, qui ne gagne pas. De toute façon, toute manifestation ne finit pas un goûter d'amitié.
2: Ok.
3: Il y en a toujours un jus qu'on fait, un gâteau longtemps.
2: Mm-hmm.
3: Donc, quand marmaille joue, là, même. Ma mère, elle ne peut pas comprendre, hein,
2: ouais.
3: Si elle en a mis, donne. Si la pointe, je ne pas récompense.
2: C'est bien ça.
3: Il finit la journée autour de les mamans et tous les parents autour d'un goûter d'amitié.
2: D'un instant, on va parler un petit peu goûter d'amitié. La partie, on va dire, cuisine, couffée. Et donc, la nuitée. Moi, mais c'est sur le jeu que nous veux peut-être finir. Mais est-ce qu'on a encore d'autres jeux? Parce que je crois qu'il y avait d'autres jeux encore, non?
3: Il vient expérimenter, là.
2: C'est... Ingénieux, expérimenté. Lui, si ça... c'est une association, pas une entreprise, on est dedans. Vous ne pas des postes de brevet, par hasard?
3: Non, mais essaye avant. Après, on fait
2: Ah, monsieur, ouais, c'est trop fort pour moi.
3: Là, on a un jeu avec bouteille. C'est un plateau.
2: Ouais.
3: Légèrement incliné.
2: Oui.
3: On en a un anneau avec un tige, avec un fil.
2: Oui.
3: Les bouteilles allongées, comme ça, il faut arriver à mettre les bouteilles debout.
2: Waouh. Avec un tige.
3: Un tige à zano. Un zano, le zano rentre dans le clos. Le col,
2: la tête,
3: le col de bouteille, mais il faut arriver à mettre deux bouts. Sans tout avec la main, il faut avec ça même ou gagner mettre les valises, mettre deux bouts de bouteille.
2: Ah ben pas, ça là elle est pas évident celle-là aussi. Hein.
3: Elle est pas évident, mais elle est très attrayant. Le monde quand il regarde là,
2: ou dit ou l'expérimenter, mais au fin tester chez le monde.
3: Quand je finis à mettre des manifestations, le monde finit une participer.
2: Elle est bon.
3: De monde tellement participé que les mamans ils la cachent les anneaux. À force, ils tenaient avec, il va gagner du bout.
2: C'est comment il t'a, c'est les règles du jeu. Hein. Voilà. Après, il arrive des inconvénients, on va dire.
3: Hein. Eh ben après, ça fait partie de l'animation, ça.
2: Ben oui. On connaît du marmaï, il est là pour jouer. Hein.
3: Si après ça, après ça, si il faut sa console là, il peut dire allez, voilà, non, mais. On a gagné malgré ça, on a gagné.
2: Et le bon parent, comment il réagit un peu avec ça? Parce que je pense qu'il y a des parents, là, dû connaître un peu les jeux que vous pourrez faire, et que Zati revoit ça, ils revoient un peu cette jeunesse, non?
3: Ben oui, Zati dit aussi, ils disent que c'est retour à l'enfance.
2: Ah ouais? Ben déjà, le canette là, on fait retour à mon arrière, là.
3: On a pas, mais dernier coup, on a fait une manifestation, un papa, il était maman, il passe de canette.
2: Ah ouais?
3: Il y a joué avec son garçon là. Donc, et son garçon, il a acheté pour son garçon. Et apparemment, il ne jouait pas que son garçon sur mon cas. Il y a joué avec son garçon, canette là. Il y a même si Hérode. Moi, arrive à moi, il a joué canette avec mon garçon. Moi, t'es maman, il me pose le canette. Moi, il est bien.
2: C'est un fierté quand il dit où ça là?
3: Ben, oui, quelque part, il est content. Il dit, bon, ben, au moins, il a fait plaisir à un monde.
2: Ouais.
3: Le monde, là, il est content.
2: Ah oui, en plus, un papa, il dit où ça?
3: Voilà.
2: Et là, j'y avais à peu près.
3: Bah, dans ma génération, tu fais plus jeune que moi, peut-être dans les 45 ans.
2: D'accord, ok. Depuis un demi-heure à peu près, M. Hérode, l'association, il appelle Eapossis, il veut dire.
3: Rode pas ou ça, il sort.
2: Voilà, de la possession, que l'est né en 2009 à peu près.
3: Ouais.
2: Donc le président CEO, et puis il y a Alexandre qui l'a créé, le CEO de Garçon, qui l'a créé le.
3: Il est président d'honneur, maman était président d'honneur.
2: Président d'honneur. Ouais. Attention, Alexandre, il est président d'honneur. Ouais. Mm-hmm.
3: Il n'est pas là.
2: Non, mais bon. Il n'y a pas gagné, il n'y a pas de problème. Du moment que Oul est là, donc explique à nous bien. Donc, nous étions pour cause un peu des jeux. Et donc, M. Hérode, il fait revivre à nous un petit peu les jeux longtemps, la cuisine longtemps aussi de l'association. Donc, il fait ça comme il fait aussi des prestations. Et puis, aussi, il y a différents événements tout au long de l'année qu'on fait aussi. Et puis, moi, je voudrais juste savoir s'il y a encore d'autres jeux, parce que là, vous l'expérimentez un jeu, qu'est-ce qu'il reste comme jeu? Parce qu'il est intéressant de savoir, tout un qui écoute, parce que les jeux longtemps, on n'est un peu là pas connaître. Aujourd'hui, c'est vrai, Bonne Marma, il est plus derrière à l'écran, il regarde, mais les jeux longtemps, t'es plus ludique, t'es plus, on va dire, nous tous ensemble, t'es casse les couilles, nous tous, t'es retrouvé à nous autour d'un jeu, et aujourd'hui, ben, ça qu'un poisson devant à l'écran. Donc, ça, l'est pas mal aussi de, et c'est grâce à ça, justement, ce genre d'association qui remettent au goût du jour bon jeu longtemps et que je trouve qu'elle est pas mal. Donc, nous reviens un petit peu, nous la connaître, nous la explique à nous. Canette, Kadok,
3: Plastique,
2: Capsule avec le ballon rugby. Et puis ça, je la ramène en dehors, il appelle la plancha.
3: Après, on a encore bon puis les jeux, longtemps. On a bataille coq avec Flamboyant.
2: Il faut casser la tête là.
3: Voilà.
2: Ouais.
3: On en a ça.
2: Ouais.
3: On en a le courrier délivré. D'accord, l'école.
2: Ah, quoi qui a été tombé ton... Ah, t'es plus aussi.
3: Jouer le meilleur,
2: oui. Ça a encore un peu d'actualité.
3: Voilà. Après, on avait joué le meilleur, on avait main saut, main frais.
2: Ça là.
3: On met la main comme ça.
2: Ah, ça aussi. Avec... Ah, on a joué ça où
3: avec... Avec Tef.
2: Tef, t'es comment meilleur. Tef m'y connaît, c'était quand on avait un morceau de pain, t'es
3: déjà où Tef sur le bout. Tef vous donne tout.
2: Ah, t'es...
3: Ou bien Tef point bout.
2: T'es plus Tef point bout parce que t'es donne plus tout.
3: Après, on avait Fiverr.
2: Ah, Fiverr me connaît pas.
3: Au point Fiverr, il dit, regarde, Fiverr. Il dit, oui, il est bon. Mais il faut tout le temps un Fiverr de poste. Il dit, Fiverr, là, point Fiverr, gagne un bout, un coup de pied d'un qui. Ah, non,
2: c'est ça. Bon. Excusez-nous de l'expression, mais c'est comme ça.
3: Voilà.
2: C'est Monsieur Hérode de Eapossis, ça est comme ça, les directs. Il sort comme ça. Bon, alors, donc ça c'était Fiverr, ça ne me connaît pas. Ça ne me connaît pas.
3: Si, moi, ça. Moi.
2: Mais ça, justement, est-ce que c'est des jeux qu'on remet des fois?
3: Ah non, il n'y a pas, ma mère est trop susceptible, comme elle. Parents, on me donne un coup de temps. Comprends là.
2: Bataille va péter, ah, on va dire
3: oui,
2: bon là.
3: Non, mais okay. L'entente est conviviale.
2: T'es convivial, le trouve.
3: Ah oui, bon, ma maman était bataille longtemps dans l'école.
2: Non,
3: bataille un coup, après fini.
2: Ah, mais après, on me dire aussi pas une généralité non plus. Mais bon, après, c'est vrai que, comme il dit, oh, le jeu n'est plus comme avant. Comme avant. Ben oui, après, comme ça.
3: Un clac, comme il est mal PSU dans un jeu, mon petit maman, il est petit, hein. J'ai dit, un bousculade, il est mal PSU. Ah, mon petit maman, c'est du vécu, hein. Mais avec bonne maman, tous les jours, il y a un bon truc comme ça. Donc, mon visage est séparé.
2: Ah ouais?
3: Ouais.
2: C'est fou, ça. Mais bon, voilà. On va dire en général, d'autres bonnes prestations, il se passe bien.
3: Ah, tout se passe bien.
2: Donc, en fait, où le film déjà, bon jeu comme ça, où élimine. Justement, voilà. Pour pas qu'il n'y ait pas de discorde, rien, voilà, n'y a pas de dispute, où élimine.
3: Voilà.
2: Ok, donc là, nous l'a fait un petit peu le tour des jeux, là.
3: Oui.
2: Bah, déjà, moi, mes conseils à Zot, le jeu que tu vois, monsieur Rod, d'essayer avec le ballon rugby. M'a pu essayer MPSU à Zot, qui n'est pas évident, hein, parce que M'a pu nerver à chaque fois pour essayer de mettre ça dans le... Ah ouais, c'est compliqué, hein, faut pas croire. Hein. Ah ouais, il n'a qu'à été jeu des fois. Si, tiens, ça, mais c'est des jeux que nous toutes ne connaissons pas. Donc, nous l'a joué par exemple Canet, Kadok, ta capsule, voilà. Tout ça, oui. Mais les autres jeux que Lydie, là, ben, j'ai jamais vu et il vaut le coup. Donc, l'association EAPOSIS, hein, que nous reçoit aujourd'hui dans les studios et qui explique à nous justement les jeux longtemps représentés par monsieur Hérode. Et donc, là, c'était la partie, nous l'a bien cause de la partie jeux longtemps et ou fait cuisine longtemps.
3: Ouais.
2: Alors, il y a une affaire que quand vous faites, qu'il faudrait que peut-être on rappelle. Alors, moi, midi, me donne juste hein, l'idée d'avoir, parce que je connais un petit peu ce que M. Hérode fait. Hein. Donc, c'est juste pour mettre Azat un petit peu dans l'ambiance. Si midi au bouchon, qu'est-ce que vous faites avec bouchon?
3: Que ça, il fait avec bouchon.
2: Comme sandwich.
3: Là, vous avez dit à ma saoule.
2: Oui.
3: Je vous pouvez sandwich bouchon d'Acatine.
2: On a ça, après ça. L'autre.
3: Là, t'es dos.
2: Ça tout fait là, ça de Moon y arrive. Mais trouve que de Moon il vient tout le temps, rentrer ça chez vous. On voit pas là? Ça te les ronds, après mettre bouchon dedans là.
3: Ah, Marcatia bouchon!
2: Ah, ouais, Marcatia bouchon là. Mais ça il trouve plus trop avant la V5. Mais ouais, quand monsieur Rod fait ça là, ben, de Moon fait la quai pour ça, Joe. La pille, de moi arrive, la pille. Marcatia bouchon.
3: Marcatia bouchon.
2: Sur le tien ça.
3: Ben, la Réunion même.
2: Ben oui, ça me ça m'y connaît, c'est la Réunion, mais
3: c'est
2: bon.
3: C'est un produit Pierre Réunionnais, ça.
2: Ah oui, mais ben, non, mais t'es fini oublié, t'es
3: oui,
2: fini oublié. Moi, quand ils sortent de Léo.
3: Ils sortent de Léo, ça.
2: Ouais. Bah. Et comment on la retrouve ça? Mais après, moi, je voudrais savoir comment on la retrouve tout ça là. On l'a fait en recherche. Comment on l'a fait déjà pour les jeux longtemps? Ou sur la partie droite, bonne idée comme ça. Ben, après, où l'a joué?
3: C'est... Voilà, déjà, moi, il a parti que moi, l'a joué, moi.
2: Ouais.
3: Et après, moi, m'a renseigné avec un peu. Ma partie marseille, moi, renseigné avec un bon gamin,
2: ouais.
3: Un peu partout, parce que. Là, dedans, moi, ça, comme jeu. Ben, après, moi, là, il t'offre mon bon.
2: Là, il y a quand même une recherche de faits, justement.
3: Ah, oui, non, mais sinon, il n'y avance pas.
2: Ouais.
3: Avance pas.
2: Ben, combien de temps, par exemple, depuis la création 2009, pour mettre en place bon jeu, combien de temps là pour aller roder et pour mettre en place pour essayer?
3: Ben, tous les jours, mi expérimente, mi ça rodé. Mi vidéo mal pas consacré un temps exprès pour rod bon jeu.
2: Ouais.
3: Là, sur l'année, des fois, mi peut mettre ça à chaque manifestation, mi peut mettre un nouveau jeu en place que me la rodé pendant.
2: Ouais.
3: Mi vidéo n'aura point 3-4 jeux un seul coup. Mi ça va pas rodé vraiment. Prend un temps pour aller roder.
2: Ouais.
3: Mais rod tout le long de l'année, mi rod et quand j'arrive à l'époque, je finis tout avec 3-4 jeux, par exemple, mi ajoute un cinquième.
2: C'est bien, en fait, il veut dire les pas routiniers, il veut dire que quand on nous va voir, ou par exemple, sur 2-3 manifestations, ce ne sera pas toujours le même jeu que l'on va jouer.
3: Non.
2: Ah, c'est bien non. Ça. Mais on note, par exemple, que, je ne sais pas, allez, vous l'avez fait une prestation, Gaston Zimini, il avait tel jeu. Et vous dites, ben, la prochaine fois, ma chance de jeu. Est-ce que vous notez, par exemple, pour ne pas refaire le même ou il
3: non,
2: vient comme ça?
3: Mais après, c'est l'endroit où ça va. Quand il dit EAPOSIS, on a des gens habitués. Il vient, ben, après, moi, la partie une prestation,
2: ouais.
3: Moi, la pas amène la plante ça. Moi, la partie une prestation, je suis vilaine, pas amène la plante ça. Mais ma maman à l'école, elle a dit, moi, monsieur, où qu'il est le plan ça savon? Ah, je ne l'ai pas amené.
2: Ça t'a fait plaisir, hein?
3: Oui, mais la diamant, c'est d'un.
2: Je l'ai retenu.
3: La diamant, d'un ton que. Vous êtes en déconner, ou là, quand même?
2: Ah oui, que Soleil, il fait l'ascenseur, allez, haut.
3: Et moi, je l'amène d'autres jeux.
2: Ouais.
3: Mais je l'ai joué quand même, mais je TV, je plan, ça savon.
2: Yeah.
3: Voilà.
2: Ouais? Ben, par exemple, là, t'es la semaine créole, elle n'a pas fait rien. Enfin, la semaine créole, la semaine, le jour de la langue créole, elle n'a pas fait rien, là, de manifestation.
3: Ah non, non.
2: Non.
3: Ah non, non. Par rapport, c'est une grande préparation. Après, il faut être en cohésion avec à droite, à gauche. Il faut mettre des protocoles.
2: Ah ouais?
3: Ouais.
2: D'accord, ok. Bon, ben, mets-moi tout de suite les affaires ou pas envie d'embarquer là-dedans. Ah, oui. D'accord. Et donc, là, donc, c'était les jeux. Donc, là, nous revient un petit peu sur la tradition. Tu parles à nous de Makatia Bouchon. On sort un petit peu du cadre, là. Donc, Makatia Bouchon, après que ça en est un peu comme. Nous parle pas pour l'instant car rien. Nous parle juste à côté, comme dit. Bonne petite affaire, mettre sous la dent, vite fait, là.
3: Dans la prestation, nous pouvons faire un toast d'Akatine. Un petit toast d'acatine, un toast au gaille saucisse.
2: Ah ouais?
3: Oui.
2: C'est grand ça? Ma fin d'œil, couleur. D'accord, toast d'acatine, toast au gaille saucisse après.
3: Ah oui, après toast normal avec fromage et.
2: Fromage de tête?
3: Très bon petit toast. Fromage de tête quand l'occasion est présente.
2: Quand l'occasion est présente. Bah, ok.
3: Il veut dire, des synthèses en endroit où ça va, où on a une prestation.
2: Mm-hmm.
3: Il faut sélectionner ou produire ou s'amener.
2: Est-ce que la demande, des fois, il vient des oui. Mounes qui fait oui. prestation, il dit, oh, ben moi, je veux ça.
3: Il veut ça, oui.
2: Est-ce que quand Lydie, il veut ça, c'est parce qu'il y a vu au travail avant ou pas?
3: Il a fait une goutte au produit.
2: Chez où?
3: Oui, c'est moi.
2: D'accord, donc en fait, il finit ça même. Il finit via où un place, voilà. Il a vu, il dit, ben il faudrait que monsieur là, il vient voir nous, enfin, sur l'association, il voir nous, et puis nous fait ça.
3: Voilà.
2: Ouais. Qui ça, il fait appel à où un petit peu en prestation?
3: Un peu partout, plus la ville.
2: Plus la ville?
3: Les services de la ville.
2: La ville, la position? Ok.
3: C'est une premier
2: partenaire,
3: c'est
2: bon. Ok. Et nous l'a vu aussi que YG est un peu partout, là, dis-moi.
3: Bah.
2: Au final, il est un peu là, dis-nous un peu là.
3: Au final, il est dans le sud, mais avec l'amicale réunionnaire des Bretons.
2: Ouais.
3: Sur Saint-Pierre.
2: Ok.
3: Bah, là, en ce moment, nous avons eu un contact avec la Fondation Pierre Favron.
2: Oui.
3: On a fini de faire deux prestations plus autres.
2: Ouais.
3: On a fini d'aller travailler un peu sur Saint-Leu avec le TCO.
2: Ok.
3: Mais ça va aussi appel à moi, mais voilà. Mais Saint-Benoît, Saint-André, m'a fini à faire l'intervention à Saint-André.
2: Mm-hmm.
3: J'ai fait un appel à intervention Saint-Benoît.
2: Saint-Benoît,
3: après,
2: bouge partout quoi.
3: Moi, j'étais pas disponible, m'a pas gagné aller.
2: Ouais. Voilà. Ok. Et là, nous revient un petit peu dessus la cuisine. Et que là, de moins, un peu quand il doit écouter, il dit la cuisine tombe bien. Et donc, alors, par rapport à la cuisine, justement, que ça ou comment que ça vous fait comme, on va dire, carré longtemps.
3: C'est carré longtemps. Hein.
2: Ouais.
3: Il peut faire dans les prestations. Après, il dépend.
2: Dis-nous un petit peu que ça au fait qu'il ne trouve plus, par exemple. Voilà. Un peu comme le jeu longtemps.
3: Pour la semaine créole, par exemple, il peut faire. Si on a une prestation, moi, j'ai appelé à faire une prestation avec un repas, par exemple.
2: Ouais.
3: Ben, il peut faire un pois chouchou.
2: Un pois chouchou?
3: Oui.
2: Et trop, pas trop ça?
3: Un pois chouchou, un rougail de tomate, un mori frite.
2: Ah oui, ah oui, oui, oui, oui. Ça, c'est bon, ça. Ah ouais, d'accord, ok. Là nous rentre dans le vif du sujet vraiment, là, d'un coup, là. Hein. Ah oui, mori frites en plus. Ah ouais, t'es. Comment ça va, enfin, vraiment. Après,
3: il peut faire aussi.
2: Ça, il marche bien aussi, ça.
3: Oui, il peut faire, comme moi, tu as dit, cousine Nathalie, là, il peut faire un bois de son de la mori.
2: Dans les rangs, par contre.
3: Dans le cadre de la semaine créole, il peut faire un bois de manioc, un bois de médaille.
2: Un bois de médaille.
3: Ouais, mourung, avec sardine.
2: Il appelle ça médaille?
3: Ben.
2: Ah, mais tu connais pas. Donc, un bois de médaille. Donc, je vais t'apprendre un. Donc, bateau mourung, il dit c'est un bois de médaille.
3: Ouais, le bois. Ouais.
2: Et pourquoi il dit ça?
3: Parce qu'il est petit comme ça.
2: Il est petit comme un médaille, il met d'un coup. Ok.
3: Il bon. Pense, hein?
2: Ou ah, pense?
3: Ah, ben. Pas moi, il a le nom, là, c'est moi.
2: Ah, mais tu comptes où, moi? Ah, monsieur Hérode, là, la blague. Depuis 40 minutes, monsieur Hérode, dans les studios, il explique à nous. Que ça, l'association est apostillifiée, mais rappelle qu'il veut dire Rodpa ou Seissot, qui existe depuis 2009, les basés et la possession, mais il intervient partout. Donc, si vous êtes intéressé, justement, pour que l'y vient chez Zod, dans l'association Zod même, ou encore, peut-être, pourquoi pas, dans les écoles aussi.
3: Oui.
2: Fait bon jeu longtemps. Et donc, l'association, il appelle et apostillifié. Et là, il explique à nous un petit peu quel carré longtemps il fait. Et où sont partis Rodpa ça? C'est déjà de vécu ou bien pareil, la partie Rodpa aussi?
3: Le vécu, avec mémé, pépé.
2: Mémé, pépé.
3: Gros père, gros mère.
2: Grand-père, grand-mère. Tout le monde quand on dit ça.
3: Grand-père, grand-mère.
2: Ouais.
3: Grand-mère.
2: Après, que ça vous fait encore?
3: Ben, m'y fait un réchauffé, par exemple, si on en a le matin, on veut faire un réchauffé pour. M'y fait un réchauffé pour.
2: D'accord. Donc là, on parle moins de prestations, là.
3: Voilà. Et non, au niveau culinaire.
2: Au niveau culinaire.
3: Voilà.
2: Ok. Donc même dans de bonnes manifestations, quand vous faites par exemple bœuf mort, il arrive qu'on reste à domicile et qu'on vous fait. Quand on a deux mounes, il vient, qu'est-ce qu'on peut faire par exemple?
3: Il migrade en fonction de le bon mounes,
2: il dépend des réservations?
3: Des réservations, des inscriptions, parce que tout il fait par inscription, nous.
2: Tout il fait par inscription?
3: Ah oui, il ne faut pas être. L'autre arrive, il ne pas gagner, il ne pas là. On l'a appelé, mais pas inscription.
2: D'accord. Et donc là, nous, là, ça c'est comment quand on fait à domicile, donc on peut faire un réchauffé, nous l'avons entendu le thon. Le thon, sardine quoi, dis-moi.
3: Sardine, mourong.
2: Ça, il faudra bien goûter parce que.
3: Bois de mourong, sardine.
2: Ok, après.
3: Après, bois de songe et la morue.
2: Bois de songe, la morue. Ouais, je l'ai mis de découvre, moi là. Après.
3: Pois chouchou.
2: Pois chouchou.
3: On a pas mal à faire.
2: Bah, dis-nous tout, hein.
3: D'abord, la pomme de terre, au gars, les saucisses.
2: Oui.
3: D'abord, le poids, la morue, au gars, la morue.
2: Ça, la mété, connais pas.
3: Au gars, la morue, qu'on va voir.
2: Ok. Ah, vous-même, faites ça, là?
3: Ouais.
2: Ah, vous-même, cuisinier?
3: Bah, dis oui.
2: Bah, pourquoi vous dites oui? Mais c'est où? Mais c'est pas où, hein? Mais c'est où, faites ça, là?
3: Si.
2: Ouais.
3: Et pas tout seul, madame.
2: Bah justement, ça demande à combien bénévoles, nana, dans le. Adhérents, bénévoles, dans l'association.
3: Ah, puis trop, là, nana, les malades, donc il reste à nous, nous doit être à.

0: Là, midaouel exemple, m'a, oui. fait un fête des mères, on a deux zones, ça, c'est la fête des mères. Mm-hmm. Voilà, midi, m'a dit, dans la fête des mères, mais nana, elle a tous les cuisines.
1: Oui.
0: Pour les mamans, elle est là, mais ça n'a pas fait faire le travail, mais elle m'a montré comment elle fait un affaire, un petit recette. Bah, ça, on a quand même trappé des pistes, comment elle a fini de faire. Elle dit, oh! Bon, maman, j'ai fait une table, fait tout le carré, toutes les affaires.
1: C'était quoi comme carré?
0: Des carré poulet, qu'on va voir.
1: Eh ben, pas mauvais, fait plaisir.
0: Ben.
1: Ok. Et Nana est dedans la région là ou pas? Ou bien elle est toujours là même, c'est un petit groupe, elle est toujours là?
0: Elle est toujours là, ben. Nous dans les
1: et ça, il fait pas partie de l'association, ça?
0: Non.
1: Ça, c'est juste bonne monde.
0: Bonne monde, ils viennent.
1: Sympathisants, en guillemets, quoi.
0: Ils viennent, ils payent les cotisations.
1: Oui.
0: Et ils participent.
1: Ah.
0: On peut avoir 3-4 moments, ils jouent là, il y a même des gâteaux. Ça, quand il y a des gâteaux.
1: D'accord. Donc, il veut dire qu'en fait, dans l'association, on peut aussi. Bah, ils prouvent bien ce que t'es dit au début. On rappelle, quand t'es dit comme ça, que les ouverts, on peut amener de l'idée. Ben là, le bon monde, enfin, le bon madame, entre guillemets, amène de l'idée, et puis, ben, la fait, quoi.
0: Non, non, madame, la finance, la ça des verres, je m'arrête d'utiliser des
1: balles plastiques. Ouais, c'est vrai.
0: Achète les verres.
1: Et il achète où?
0: Non, les dames ont la raison, je m'achète des verres.
1: Eh ben, voilà. Si on a encore besoin, comme ça, de mon écoute la radio, peut-être. Jamais. Non, mais écoute, aujourd'hui, marche comme ça. Que si on a besoin, monsieur. Fais réaliser, comme je dis ça. Que si on a besoin.
0: Que ça, on en a besoin. Il faut me faire la liste.
1: La main, plus la main.
0: La main, le bénévolat. Mais après, le bénévolat, comme il marche, puis.
1: Ah. Parce que tout est dit ça. Hein.
0: Oui, compliqué, non,
1: hein.
0: Oui,
1: compliqué donner un peu le temps gratuit qu'on a fait. Hein.
0: Ouais, ouais.
1: Non, mais tout le monde, il est vrai, ça. T'as raison. En plus, le week-end, comme ça, là, est trop. Puis même la semaine est difficile. Hein. Mais bon, après, il va dire il faut pas arrêter là-dessus. Il faut la situation quand même et continuer.
0: Il faut rôle de solution par vous-même.
1: Ah oui. C'est le rôle d'un président, n'est-ce pas?
0: Yes.
1: Yes. Répondez-moi non, Grisio. Yes, yes. Allez, depuis 45 minutes, monsieur Hérode de l'association Herp aussi, il explique à nous un petit peu que ça lui fait. Donc, il explique à nous les jeux longtemps. La partie culinaire aussi longtemps. Bonne sardine, bois de morum, c'est ça?
0: Ouais.
1: C'est rien intriguant. Il faudrait quoi vous faire aujourd'hui, moi-même? Parce que, dis-moi.
0: Ah, aussi, quand il fait. Ouais. Ça y est, quoi?
1: Bah, dis-moi comment il fait alors. Là, nous prends 2 minutes où il explique comment il fait. Est-ce que vous gagnez expliquer?
0: On nettoie ou rapporte ou des bread, ou des bouchons de sardines, vous prenez l'huile.
1: Oui.
0: Ou des bouchons de sardines, vous préparez des épices, vous prenez un zombie, des sel, l'ail, un petit tomate, des oignons, tout.
1: Ah, comme un poisson normal, quoi.
0: Voilà. Mm-hmm. Ou aussi, soit vous bouchons de sardines, soit vous bouchons de bread pour avoir des sardines dedans. Un autre idée, comme vous voulez. Ça, après, c'est OK. Je me conseille à vous de faire une de sardine, la goutte d'épices dedans, après la goutte de bread dedans, tout, ne mettez pas de l'eau dedans, c'est tout. Ah. Les cuillères qui sont rosées.
1: D'accord, il ne faut jamais mettre de l'eau dedans. Voilà, Zavi, il a une astuce culinaire. Là. Donc, bienvenue de Top Chef. Et quel est là, je suis quand même pas mal.
0: Après, je vais mettre un petit goût piment dedans,
1: Ouais. Après, ouais. D'accord, ok. Bon, bah écoute, les affaires alors. Hein. Donc, sardine, bois de morum.
0: Ouais.
1: Ouais, bon. Je ne dirai pas tout, hein, parce que s'il dit tout, après ça devient Piwali. Donc, ne dis pas tout. Hein. Alors, ah oui, donne pas tous les secrets quand même, alors. Hein. Alors, un peu de secret. Alors, donc, on a parlé. Les jeux longtemps. Mm-hmm. La cuisine longtemps. Et là, on va dire un petit peu, tout au long de l'année, qu'est-ce que vous faites comme action? Vous gagnez à nous? Quelle action, par exemple, qui arrive là, par exemple, pour l'année 2020?
0: Nous avons l'événementiel, bonnes actions événementielles. 2020, en février, nous avons déjà l'Assemblée Générale.
1: Ouais. Ouais, comme toute l'association.
0: Ouais, sinon, quoi, la raison, si il gagne continuer de travailler.
1: C'est vrai. Trop fort. Ensuite.
0: Mois de mars, nous avons mis journée de la femme, mais nous avons bien dit, c'est selon l'actualité. On ne connaît pas que c'est. Ça, il peut se passer. Si nous l'avons appelé, si nous n'est pas appelé.
1: Ouais.
0: Les rares de moi, nous n'est pas appelé. Donc,
1: oui. Après,
0: mois d'avril, le 11 avril, nous avons la sasse aux œufs.
1: Ah, c'est ça où tu parles, toi, là.
0: Voilà.
1: Pour Pâques.
0: Pour Pâques, ça.
1: Il fait toujours un.
0: C'est événementiel, ça. L'année nous fait passer, on a des parents, mon amour, c'est le bon poule, les morts.
1: Oh, ça cause le monde, hein?
0: Oui.
1: Oui, alors, c'est le bon poule, les morts. OK.
0: Donc, ça, de mon il attend après ça. Donc, ça. Après le mois d'avril, toujours, on a sorti bus. Sorti convivial et familial.
1: OK, donc, mais il rappelle juste, hein, donc, ça, elle est ouvert à tout le monde, ça n'a pas que de mon la possession.
0: Ah, non, non.

0: Bah, c'est deux mounes.
1: Ok, c'est deux mounes. Ensuite?
0: Nous avons le mois de mai, nous aurons les mamans de bœuf mort d'ailleurs.
1: Ouais.
0: Ça, c'est la fête des mères. Il dit, puis fête des mères. Il dit, nous, dit, puis fête des mères.
1: Mais ça, on ne fait pas le jour la fête des mères. On fait le samedi, la veille.
0: Toujours avant.
1: La veille.
0: Toujours avant.
1: Quand on dit l'avant, une semaine avant, un jour avant?
0: Il dépend quand il tombe le samedi. Normalement, il tombe le samedi avant la fête des mères.
1: Ok.
0: Mais après, l'année, nous avons fait la messe, mais il croit que maman pas gagné, nous avons décalé avant.
1: Une semaine avant. Ok. Donc, tout ça là, c'est en fonction de l'actualité.
0: Voilà.
1: Ok. Après?
0: Après, moi, Jean, nous avons fait la musique, mais ça aussi, pareil, quoi, ce qu'il fait, ce qu'il ne fait pas, puisque tout est centralisé. Je devais mettre en valet, abonnement à moi, notre quartier.
1: Oui,
0: en fait, guitare, il bat un petit djembé.
1: C'est bien ça, un nouveau talent. Hein.
0: Sous pied mang. Hein, donc,
1: sous pied mang. T'as un joli pied mang en plus là-haut. Hein. Ouais.
0: Voilà. Et moi, d'autres, je pense que moi, d'autres, nous ne faisons pas rien. Moi, d'autres, nous ne faisons pas rien, nous va respirer un peu.
1: Enfin, s'il appelle pas où?
0: Non, mais justement, c'est pas que les écrits disent. Selon disposition, selon l'actualité.
1: Ok, ok. Pas mauvais, bien trouvé. Hein.
0: Septembre, octobre, nous avons fait semaine créole, mais là, il est pareil, il faut nous voir comment il déroule la semaine créole, si nous n'y pas greffe à nous aussi les affaires. Parce que
1: c'est
0: nous,
1: une manifestation, parce que, une grosse manifestation, par exemple.
0: Le dernier, nous l'avons fait semaine créole, nous l'avons trois amounes.
1: Ah.
0: Nous l'avons investi, nous l'avons retourné à nous avec trois amounes, si la journée. Nous partirons, ça faisait longtemps, on a fait exposition et tout.
1: Ah ouais, de bonnes carreaux, c'était mettre la braise dedans, tout ça là. Ok, ensuite?
0: Mois de novembre, nous sommes sortis du bus en fin novembre.
1: Ok.
0: Après, nous arrivons en décembre. Décembre, c'est l'arbre de Noël. Et après, pareil, l'année passée, nous n'avons pas fait. Par rapport. Nous étions occupés. Donc, un parent a trouvé moi, Marcel Forain, il dit moi, bonjour à tous. Après, il m'a dit Monsieur Rod, il me dit oui. Il dit le Père Noël est mort ou quoi? Il dit pourquoi il n'est pas passé chez vous? Il dit pourquoi il n'est pas passé chez vous?
1: Ah oui, ça c'est monsieur les rois d'enfants.
0: Il dit mais non, le Père Noël est impossible.
1: Ouais.
0: Il dit non, il était en vacances.
1: Mais il faut dire aussi que quand on organise ça, c'est pour bonne marmaille, on a les jeux longtemps, on a la cuisine longtemps, donc c'est intéressant. Et puis, nous rappelle un petit peu la participation pour ces activités.
0: Mais toutes les activités que nous faisons, c'est 3 euros pour les enfants, hein, 3 euros de cotisation. Et mes poissons ici, c'est les 3 euros que nous récoltons par marmaille.
1: Oui.
0: Il y en a 1 euro que ça va dans un caisse à l'intérieur de l'association, un caisse que nous la créons nous la mettons en place à la création.
1: Oui.
0: Après, quand nous avons une bonne somme, nous faisons un spectacle pour les enfants handicapés.
1: Ça allait bien de dire ça. Hein.
0: Voilà.
1: Donc la participation est importante. Donc si tu veux donner un petit coup de main, et puis ben oublie pas, madame marmaille handicapée. C'est ce qu'on a dit, donc oui. Il fait un spectacle. Donc, à chaque fois que vous faites une manifestation...
0: Il peut élever 1 euro, c'est les cotisations.
1: Voilà,
0: pareil, en fait, nous aurons les mamans de bœuf mollet, pareil. C'est 6 euros, mais quoi. 6 euros, mais 6 euros, mais après, élever 1 euro, mais mettre dans la caisse. Et quand
1: c'est bien ça.
0: Quand nous sommes nous capables d'organiser un spectacle pour bonne maman dans l'hôpital, mm-hmm. Après, il faut aller... Parce qu'on a 2 ans, nous, on fait des marches, et il n'aboutit pas.
1: C'est-à-dire des marches Il n'a pas assez de monde pour...
0: Non, administratif ou pour l'hôpital.
1: Ah, elle est compliquée. Elle est compliquée. D'accord. Donc là, si tu entends nous, justement, que je travaille dans l'hôpital et qu'il est possible, justement, de faire une relation avec l'association EAPOSIS, ben, je vais téléphoner à elle. D'un instant, il va laisser son numéro de téléphone parce que si, justement, on en a pour ce parti, on va dire, marmaille, handicapé et l'hôpital... Et aussi, si tu veux que l'il vienne faire une prestation ou encore venir voir ce que ça lui fait ça directement à Bœufmort.
0: Vous le bienvenu.
1: Voilà, donc en plus la cotisation, je vous garde bien pas cher. Donc, est-ce que vous gagnez à nous quelle action on fait qui a des cotisations à payer? Par exemple, comme là, on a vu la chasse aux œufs, il y a combien?
0: Il y a 3 euros.
1: Après
0: 3 euros marmaille, et après, on aura les mamans de Bœufmort.
1: Oui.
0: C'est 6 euros.
1: Okay.
0: C'est la journée.
1: Eh bien, explique-nous dans cette journée que ça nana.
0: Dans cette journée, nana l'accueil public déjà, à 9h.
1: Oui.
0: Après, nana, à chaque PS, maman y arrive, nana un numéro. Ça, c'est le traditionnel, c'est nana un numéro. Il donne un numéro.
1: Mm-hmm.
0: Ce numéro-là permet à la fin de la journée, en plus des cadeaux que les mamans nana,
1: oui.
0: Il fait un tirage au sort, nana 5 ou 6 mamans, nana la chance de gagner un autre cadeau. De participation en remerciement de notre participation à la manifestation.
1: Ok.
0: le tirage au sort, il fait le tirage au sort dans le goûter d'amitié après-midi.
1: Ouais.
0: Mais la journée, il définit comme ça. Accueil Nevers, on a l'accueil public, on a les ateliers. Je ne peux pas dire encore qu'on a des ateliers, mais je ne connais pas encore qui ça va faire les ateliers.
1: En fait, il dépend un petit peu de la réservation qu'on a dit qu'on en a.
0: La réservation et les intervenants.
1: Ouais. Et la réservation, c'est combien de temps avant?
0: Ben, un mois.
1: Un mois avant?
0: Un mois pour nous bien préparer parce qu'il faut ni mettre en place. Pour mettre en place, ce n'est pas facile.
1: Ouais. Au CEI, peut trouver justement les informations qu'on a des manifestations chez vous?
0: Ben, nous n'avons pas Facebook, nous.
1: Ouais. Et Apostis, il écrit E-A-P-O-S-I-S. Et plus ou moins, c'est un joli logo. Hein. C'est comme un point d'interrogation, tu m'as bien compris.
0: 974-419 et Facebook.
1: C'est-à-dire Apostis 97-419.
0: Ouais.
1: C'est ça?
0: Ouais.
1: Il faut mettre le 419 à côté?
0: Ouais.
1: Ah, mais il n'a pas fait attention à ça. D'accord. Ben, il est bon de le rappeler. Donc, le Facebook, c'est Apostis 97-419.
0: Ah, même.
1: Enfin, E-A-P-O-S-I-S. Voilà. Ensuite, que ça, quelle manifestation encore on va dire, une cotisation. Moindre en plus, une petite cotisation.
0: Oui, les sorties bus.
1: Les sorties bus. Explique-nous un petit peu les sorties bus, comment il se passe dans l'association.
0: Les sorties bus, pareil, ni prend le bus, et c'est 12 euros. Ah, peut-être cette année, ça va augmenter un petit peu.
1: Ouais.
0: C'est 12 euros par personne.
1: Ouais.
0: Chacun y amène son manger, son plat, son affaire. Okay. L'association, il offre le goûter. Quand il décolle sur le site,
1: ouais,
0: il ça va. L'association, il va vous goûter. C'est le participant même qui décide où ça il goûte.
1: Ouais.
0: Je dis, nous goûter Bois Madame, par exemple.
1: À Sainte-Marie.
0: Il reste Sainte-Marie, mais il reste, il goûte. Non, en plus que nous l'association, il offre le goûter, le vin du monde. Les dans le bus, ça va, il complète le goûter.
1: Ok.
0: Et après, nous, ça va, mais pendant tout le circuit que nous fait la soirée, nous fait un toit. Les gens, ça va, c'est un site, les pas touristiques, ils ne connaissent pas les pas trop fréquentés.
1: Ah ouais?
0: Ouais, vous découvrez le monde.
1: C'est bien. Découvre la Réunion autrement.
0: Voilà. C'est tout le circuit, me demande, moi, un jeu. Pour pas de monde, il dort dans le bus.
1: Oui.
0: Il demande à la droite de recenser à moi le nombre de lieux de culte que l'on a sur la route.
1: D'accord. Bah oui, alors, c'est comme une petite question pour un champion.
0: Voilà.
1: Okay.
0: Et ça, là, je ne dis pas moi que tout de suite, quand il arrive pour manger, là, on a l'animation, on a le jeu. Tout le long, le bus, on a le jeu.
1: Et alors, puisque pour manger, le ventre est plein, là, ouais, on arrive, on pose des questions.
0: Quand il arrive goûter, quand il arrive les goûter,
1: ouais,
0: il demande, mais ça gagne même d'autres réponses.
1: Ah,
0: et okay. Ça que la trouve la réponse, il gagne un t-shirt.
1: Un t-shirt Apostis?
0: Non, on ne fait pas de t-shirt Apostis.
1: Ah, il gagne un t-shirt
0: Pelle. Un t-shirt normal, un t-shirt sport.
1: T-shirt sport, ok.
0: Ouais, avec un casquette, par exemple.
1: Un petit lot, quoi.
0: Un petit lot.
1: Ah, ben c'est bien, au moins les vrais, de moins de repas, parce que si il fait un sorti normal, donc
0: pour le coup. Dans le bus, pareil, quand le monde rentre dans le bus, il gagne un numéro. Il gagne un numéro.
1: Il est bien organisé, tout à fait.
0: Après, quand le tirage au sort, il fait quand il goûte. Si on a 40 personnes dans le bus, on a 8 tirages au sort.
1: Ok.
0: Il gagne un petit baviole, un petit bricole, un petit affaire. Juste pour marquer le coup, pour remercier d'une façon à nous, remercier Ali d'avoir participé.
1: Ok. Quel numéro il gagne appelé pour qu'il gagne réservé ou avoir plus de renseignements ou prestations, pourquoi pas? Quel numéro il peut contacter là, l'association Apostis?
0: 06 92,
1: ouais,
0: 20 28 17,
1: oui.
0: Après 06 92, aïe.
1: Quand on se réfléchit comme ça là, c'est pas bon là. Redonne ça, tout vient de dire là.
0: 06 92, ouais, 20 28 17,
1: voilà, ça c'est l'association Apostis. Et puis le Facebook, il faut taper Apostis 97 419, plutôt comme ça.
0: Ça même.
1: 974-19, dis n'importe que, suis-moi. 97-419, voilà, l'association est possible.
0: Après Alexandre.
1: Alexandre, ouais.
0: 06-92.
1: Président d'honneur.
0: Midiaus, ça.
1: Ah, le temps que l'Hérode sur son téléphone, donc depuis presque une heure, nous avons monsieur Hérode de l'association Apostis, écrit E-A-P-O-S-I-S dans les studios, qui explique un petit peu comment l'association il fait exactement.
0: Alexandre 06 92,
1: ouais,
0: 50,
1: oui,
0: 16 15.
1: 50,
0: 16, 15.
1: Voilà, donc différents affaires. Mais prends juste le papier un instant. Mm-hmm. Donc, si tu veux, par exemple, aller faire la chasse aux œufs. Donc, les ouvert à tout le monde, hein, pas que de Moonbeuf mort. Hein. Donc, c'est vraiment bon l'ambiance. En plus de savoir la cuisine longtemps, les jeux longtemps. Donc, la chasse aux œufs, l'organiser en avril. Donc, reste bien à, enfin, on va dire, à l'affût de l'actualité de son Facebook ou encore de Chapelle Ali. Donc ça, c'est la chasse aux œufs en avril. En mai, nous honorons les mamans de Baffement. Ça, je pense que c'est la veille de la fête des mères. Peut-être fête de la musique. Après, on a des sorties en bus, qui est pas mal aussi, que les 12 euros à peu près. Comme ça, après, il dépend, bien sûr, peut-être le bus qu'on voilà, bien écoute, etc. Bien écoute, ouais. Et donc, c'est des jeux qu'on a organisés dans son bus. C'est pas mal non plus, histoire que je ne dors pas, justement. Et puis, on a aussi la semaine bleue qui arrive aussi en septembre, en octobre. Donc, voilà. Et puis, mois de décembre. Et puis, on a l'arbre de Noël de AirPods 6, que pas mal qu'on a pu assister nous l'équipe de la radio, et puis bah elle est pas mal aussi, donc on a des jeux longtemps, on a de la cuisine longtemps, donc il vaut le coup, en plus c'est pas très cher, donc voilà. Monsieur Rod, est-ce que vous avez une affaire pour ajouter pour clore un petit peu ce petit interview?
0: Oui, nous avons un grand projet d'échange avec une association belge qui a fini mettre en route, ben elle a fini ici.
1: Oui.
0: Nous avons fallu à nous 10 ou 12 mois, 12 mois, nous n'avons pas gagné.
1: Ah, ok.
0: Nous gagné, c'est pas 5 et 6.
1: Ouais.
0: Et si bonne maman, il est intéressé.
1: Ok.
0: Pour le projet. Alexandre, il est de son côté, mais pas
1: évident.
0: Pas évident.
1: D'accord. Maman, il okay. Donc, il téléphone à vous, 06 92
0: 20 28 17.
1: 20 28 17. Donc, on va laisser comme ça pour l'instant, 20 28 17. Donc, AirPods 6, c'est à la recherche de Marmaille pour un grand projet avec les Belges.
0: Les Belges.
1: Voilà. Et puis, ben, les bons pots?
0: Oui.
1: Oui.
0: On va dire oui.
1: Ben, merci d'être venu, d'avoir répondu à deux, trois petites questions vite fait comme ça, et puis d'avoir présenté l'association que nous rappelle, il appelle AirPods 6. C'était Monsieur Hérode en interview dans le studio. Merci bien, monsieur, d'avoir un bon retour.
0: Merci à vous d'avoir invité à moi.
1: Ouais, ok, comme d'hab, ben, bon plaisir. Et puis l'association, il appelle AirPods 6. Était dans les studios. Bonne journée à Zot. Nous retrouve. Allez, bye.

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2: Bonjour à tous. Aujourd'hui, gros plan sur Karen Mulder. Karen Mulder voit le jour en 1970 aux Pays-Bas. Elle grandit avec sa petite sœur aux côtés d'une maman secrétaire et d'un papa inspecteur des impôts. Adolescente, elle finit deuxième au concours élite, ce qui lui permet de débuter sa carrière de mannequin. Rapidement, le top modèle défile pour les plus grandes marques Valentino, Saint-Laurent, Versace ou bien encore Armani. Elle fait également les couvertures de nombreux magazines au cours de sa carrière et enchaîne les campagnes publicitaires. En 2001, lors d'une interview dans l'émission Tout le monde en parle de Thierry Ardisson, elle affirme avoir été violée par plusieurs personnes. La production décide de ne pas diffuser l'interview. Peu après, sa famille la conduit dans un hôpital psychiatrique où elle va rester plusieurs mois. Moins d'un an après, elle fait une tentative de suicide et est sauvée par son ex-compagnon Jean-Yves Le Fur. Côté cœur, elle épouse le photographe René Beaune en 1988 et divorce en 1993. Plus tard, elle rencontre Jean-Yves Le Fur, homme d'affaires. Ils se séparent en 1997. Le 30 octobre 2006, elle met au monde sa fille Anna, dont le papa est un réalisateur de clips prénommé Martin. On se retrouve très vite avec d'autres infos.
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1: Bonjour à tous. Musique et Crème Dance, 15h-16h. On va faire le tour de la planète, bien sûr. On va commencer tout de suite avec le DJ français Ujol, Imael Angel.

4 jours exactement, mesdames et messieurs, elle va fêter ses 71 printemps. Le 19 juillet, la chanteuse française Karine Cheryl remonte sur la scène. Elle a demandé de l'aide, bien sûr, au célèbre DJ britannique, DJ Lawrence.

Les courses hippiques, cet après-midi, nous allons prendre la direction de la région Normandie, dans le département du Calvados, sur l'hippodrome de Lisieux, pour ce mercredi 15 juillet 2026, dans la Réunion 1, 8e course. Heure de cette course, bien sûr, 18h30, heure métropolitaine, 20h30, heure locale Réunion. C'est une épreuve de trot attelé, départ à l'Autostar. Course réservée pour des chevaux âgés de 7 ans. La corde est à droite. Ils seront donc au départ 14 partants sur une distance de 2675 mètres dans le prix de Coquainvilliers. Voici le pronostic du Club Horse, Club des Chevaux. 11, 7, As, 3, 12, 8, 13, 5, 11, 7, As, 3, 12, 8, 13, 5. Bon jeu et bonne chance à tous. Voici le DJ allemand, Jaden Boysen.

la belge Maeva. Et le DJ italien Marsupilami.

Eh bien, on va vous souhaiter de passer une bonne journée, une bonne soirée et un joyeux anniversaire à tous. Et on n'oublie pas, bien sûr, la terrible blessure. L'équipe de France éliminée. 2-0. Reste maintenant la troisième place. Et ce soir, la cagnotte du loto à 12 millions d'euros. N'oubliez surtout pas de faire et de valider votre ticket. Bonne chance à tous!

0: Excellent, Tropical Band Usine Grand Bois sur Neo FM.
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0: Eh oui, comme ça tu connais, tous les samedis, soit nous reçoit un association, soit nous reçoit un artiste ici dans les studios. Et comme tous les samedis matin, bah écoute, aujourd'hui nous avons un artiste. C'est bien ça?
4: Oui, oui.
0: Bonjour.
4: Bonjour tout le monde. Bonjour Manu.
0: Ben, bonjour à vous. Ben,
4: bonjour Maria aussi, la chanteuse.
0: Ah, vous présente tout toi, là, on commence là. C'est bien de vous présenter à vous un petit peu, comment on appelle vous?
4: Ben, moi c'est Loyab, le nom d'artiste.
0: Le nom d'artiste, d'accord.
4: Oui. Et puis, ben, mon petit groupe, il appelle Danny Group Music.
0: À cause du dit petit groupe, c'est un groupe.
4: Un petit groupe, grand groupe quand même, et il grandit.
0: Il grandit. Ah bon, combien de personnes dans la dos?
4: Ben, nous, les quand même, des fois, à 7, à 8.
0: À 7 à 8?
4: Oui.
0: D'accord. Donc, musicien compris, voilà. Chanteuse compris.
4: Musicien, chanteuse.
0: D'accord.
4: Voilà.
0: Donc, à où c'est le leader?
4: Le leader de Danny Group.
0: Ok. À où il appelle Madame Maria, c'est ça?
5: Oui, c'est bien ça, oui, Maria.
0: D'accord. Maria, demain, pose pour mettre question.
5: Non, mais ça va aller.
0: Ah, voilà, vous pouvez faire. Maria, qu'est-ce que vous faites dans le groupe?
5: En fait, moi, c'est la chanteuse du groupe.
0: La chanteuse du groupe, d'accord.
5: Ben, ça fait depuis le 2015 que j'ai intégré le groupe.
0: D'accord.
5: Au début, en fait, c'était dans des karaokés. Je faisais des karaokés. Je chantais un peu dans les soirées de famille et tout.
0: Ouais, mais rire, parce que mais... Maria, tu es timide, mais il n'est pas timide. Ah, il n'est pas assis, elle a démarré. Hein.
5: Non, mais au début, c'est toujours comme ça. Hein. Et après, ensuite, par la suite, ouais, comme Dani, je cherchais une chanteuse.
0: D'accord.
5: Donc, on se connaissait un peu déjà.
0: Ok.
5: Et bon, il m'a dit de venir, j'ai essayé. Et ça s'est fait comme ça, quoi.
0: D'accord. Donc, là, il met, en tout cas, intègre le groupe de.
4: Ben, en tous les cas, ben, maintenant, ouais. Maria, elle est pas mal du tout parce qu'il chante même en anglais. Tu as toutes les chansons en anglais. Alors là.
0: Oula, oula, ça sent Maria, elle est vraie.
4: Ça y est, mais je ne pas où. Hein.
0: D'accord. On va laisser juste un petit coup d'Annie, Loyab, pardon.
4: Dani, Loyab, mais pareil, de toute façon, tout le monde connaît. Moi, c'est le nom Loyab, Dani.
0: Et Loyab, dans combien de temps il chantait?
4: Trois ans.
0: Trois ans aussi?
4: Oui, trois ans, parce que j'ai à peu près. Ben, cette année fait quatre ans. Au mois de septembre, le 15 septembre, je crois, pour être plus sûr,
0: ouais.
4: Le groupe n'aura quatre ans. Ouais. Et le 15 septembre, ben, moi, n'aura quatre ans aussi, mais je chante.
0: D'accord. Mais quand elle apprend un petit peu l'envie de chanter comme ça?
4: Ah, ben, je sais pas, elle est tombée du ciel.
0: Ouais. Non, mais avant, tu chantes?
4: Oui, moi toujours j'aime la musique, côté chante. Et puis on a grandi côté notre voisin, et notre voisin avait un orchestre. On a grandi à côté.
0: Ah ouais?
4: Et donc on allait tout le temps, nous écoutons, ça qu'on est longtemps, ma maman était un peu misère, donc on écoute la musique tout le temps.
0: Mm-hmm.
4: Et bien aujourd'hui, voilà, si le vieil jour, le affaire revient.
0: Ben oui alors. Donc d'un coup comme ça, on a dit, ça chante un coup, hein, tout le temps, mais on entend. T'entends la musique, tu me dis, ça y a un coup.
4: Ouais, ça y a un coup, mais après c'est par rapport un petit peu à une famille à moi aussi, à des faits cousins aussi, que la dame un petit peu.
0: D'accord.
4: Pour la relance en moi dedans, quoi.
0: Ah ouais?
4: Bah.
0: Ok, ben elle est cool ça. Donc il fait trois ans simplement, mais comment. Qui ça l'a écrit le bon texte?
4: Toutes, c'est moi.
0: Toutes, c'est où?
4: Toutes, c'est moi. Ben, Dieu, on travaille trop. Moi, on travaille à côté. Moi, on travaille la musique. Ouais, mais qu'on est plus, on faut mettre la tête à un moment donné.
0: Ben là, aujourd'hui, c'est la radio. Donc, il avance ça. Tranquille. Hein.
4: Ben, c'est très bien.
0: Bon, en tout cas, c'est bien. Et donc, trois ans. Donc, quand on arrive, on a trois ans, qu'on a commencé à chanter. Comment on l'a fait pour monter le groupe? Parce que le groupe, il s'appelle Danny Group, ou c'est le Yab qui chante, le leader. Mais le groupe, comment on l'a fait pour monter le groupe, justement?
4: En fin de compte, le groupe. Bon, là, donne le nom Danny Group, pourquoi? Parce qu'au début, même quand elle a commencé, les complètes groupes, hein, ils commencent avec un, deux ou trois joueurs et trois musiciens. Et moi, j'étais la case, ben, mon papa. Et puis, moi, j'ai toujours un petit peu piano dans la chambre. Hein. Et personne n'a jamais appris à manger piano. Moi, j'ai
0: mon tout seul,
4: Moi, j'ai mon tout seul, ma roue 21 net. Et un monsieur t'explique comment il faut pas le doigt dessus. Donc, on l'a essayé. Et puis aujourd'hui, ben, mieux jouer.
0: Donc, on connaît les notes, tout ça.
4: Mais on connaît tout. Et les accords, tout. Et... Mais on n'est pas.
0: Oui, un grand pianiste.
4: Ben, voilà, mais debout, il y a moi, on va donner moi une chanson, on jouer.
0: Okay.
4: Et puis, ça n'est pas facile, c'est que je m'y joue et m'y chante en même temps.
0: Et oui,
4: ça
0: aussi.
4: N'est pas trop donné à tout musicien. Et la preuve, dans mon groupe, par exemple, il y en a, il jouait, il pas chanté. Donc, soit je chante. Bon. Enfin, le petit groupe.
0: Oui, il y a mon caté, hein, de solide groupe, mais attention. Van Halen est habitué avec vous.
4: Ça, tu connais moi quand c'est avec lui. Ben.
0: C'est bien, elle a une bonne humeur en tout cas.
4: Ben, en fin de compte, et ben, nous là, mal à commencer. Ben, mettez la case, mon papa, comme média, moi, je jeune petit piano dans la chambre.
0: Ouais.
4: Et puis, m'entend un beau guichet de guitare. M'entend un coup de guitare dehors. Mais c'était un guitare avec l'ampli, ça. Ben, ma part, tu regardais. Et c'était mon voisin, c'était dans le jeu de guitare.
0: Ouais.
4: Il regarde Ali et pour lui dire, ben, rentre, qu'est-ce qu'il fait? Si, mais je joue un instrument. Il me dit, oui, maintenant, apprendre, je ne sais pas clavier. Elle a dit, mais bel et bien ça, non, je joue un petit peu ensemble. Ben, nous, on commence comme ça. nous la commence comme ça et puis nous la joue avec. Après, on est troisième, l'arrivée aussi.
0: Ouais.
4: Et Lili à l'écoute, il a Dédé. Dédé, me donne un moment bonjour. Hein, me connaît où il est à l'écoute.
0: Dédé, c'est
4: bien. Dédé habite pas au même, mais sûrement aujourd'hui, il a arrêté. Et moi, j'ai pas mal ennuyé depuis Dédé l'a arrêté parce que
0: Dédé
4: pas pourquoi à cause de santé.
0: Ah, ok.
4: Il n'y a plus pourquoi de santé, il a arrêté.
0: Ben, nous dis bon courage, Dédé. Là.
4: Voilà, mais il est toujours là, nous l'a joué le 21, fait de la musique. J'étais là, il y en a eu
0: ouais.
4: Tout.
0: Ben, c'est bien.
4: Ben, me remercie beaucoup. Et
0: en tout cas, les soutiens, tu vois,
4: oui,
0: bien.
4: Ben.
0: D'accord, donc c'est un bon cas. Alors, vous ne pas trop répondre à moi, parce que vous voulez dire, vous jouez, tout ça, vous la plus parle de où, mais votre groupe, comment on la monte le groupe?
4: Oui, alors, après, ben, le groupe la forme comme ça, avec le voisin, à droite à gauche.
0: Ah, donc, on a le voisin en face.
4: Après, il m'a la trouvé Dédé, après, Dédé l'a connu un autre, la ramène et batteur, elle m'a un maillot pour eux-mêmes.
0: Ouais.
4: Et après, il m'a appelé Maria aussi, la chanteuse, l'a essayé, et puis, il y a mon cousin aussi, que ben, lui, il joue dans un autre groupe aussi, mais il joue avec moi aussi, que l'a nié, et puis, ben, le petit groupe la forme comme ça.
0: D'accord, donc en fait, c'est un petit groupe, nous allons dire, entre camarades et.
5: Camarades
0: et
5: que l'a grandi comme ça au fur et à mesure.
4: Voilà.
0: Ouais, c'est bien ça.
4: Donc, aujourd'hui, elle a bien grandi. Hein.
0: Ah ouais?
4: Aujourd'hui, elle a bien grandi.
0: Vous voyez, moi, qu'au début, on a commencé d'avoir été à 3, 2.
5: Oui,
0: là,
5: au début, voilà. On était à 3. Il y avait Dani, il y avait Dédé, justement, le soliste, ouais. Et puis moi.
4: Et puis, elle, oui.
5: Voilà.
4: Bon, ben, la première sortie nous l'a fait.
0: Ouais.
4: C'était au petit boucan à Saint-Gilles.
0: Ouais.
4: Et elle avait à moi Dédé, et puis elle.
0: Ouais.
4: Nous l'a joué. Bon, on avait un petit peu le trac. Et première fois, ça a joué, nous l'a trois. Mais il a bien se passé quand même, nous la débute comme ça. Et puis, ben voilà, t'es parti après, quoi.
0: Ah ouais, ouais. Bon, ben, ce que nous fait, nous écouter un premier morceau, laissez-moi nous mettre longtemps la réunion.
4: Oui, c'est ça. Un petit morceau, m'explique un petit peu longtemps la réunion.
0: Oh, voilà, mais attends, allez pas vite ici. Ici, ça doucement, ici, nous prend le temps, n'est pas pressé. Donc, nous mettons le morceau longtemps la réunion et nous revient juste après, on explique à nous. C'est bon? Fais comment? Allez, parti.

0: notre ami Loïab du Daling Group, il est dans les studios et là nous l'écoute la réunion longtemps.
1: Longtemps la réunion.
0: Longtemps la réunion. Décidément, même si je suis plus mal. Longtemps la réunion. C'est ça, oui, longtemps la réunion. Exactement.
1: Déjà, même la réunion.
0: Ouais, alors explique quand même un petit peu comment elle a écrit ça là.
2: Ben, longtemps la réunion, et enfin, comme t'attends de jouer un petit peu clavier à la maison. Et après, elle est venue comme ça, c'est l'inspiration comme il dit. Elle est venue comme ça et elle m'en rappelle un petit peu tout. Ben, un petit peu ma vie quoi. C'est qu'elle avait longtemps la réunion, comment elle était, comment nous la vivons. Ben, elle me raconte un petit peu tout ça là. T'avais ta chemelle à terre partout.
0: Non, en fait, tu racontes vraiment la réunion longtemps, voilà. Donc longtemps voilà. La réunion, c'est ça.
2: C'est un truc. D'accord. Elle n'est pas mentir, elle est vraie.
0: Ouais. Combien de temps la prend où pour écrire cette chanson-là?
2: Oh, pas longtemps. Pas longtemps, elle écrit, allez, et puis et peut-être deux jours, et après, elle va mettre les accords dessus, elle va essayer les accords.
0: C'est vous-même la mettre les accords ouais, tout ouais. Dessus? D'accord. Même. Le groupe, après, l'a bien accepté, l'arrangement,
2: après,
0: tout
2: pas,
0: ça.
2: C'est pas tellement avec le groupe. L'enregistrement, elle l'a fait avec un autre groupe. Elle l'a fait avec un autre groupe à Saint-Pierre là-bas. Elle n'a pas fait avec mon groupe. Mais prochainement, on a fini de dire avec mes gars que le prochain sort sera avec mon groupe.
0: D'accord. Et pourquoi vous l'avez fait avec un autre groupe? Juste
2: ben
0: comme ça?
2: Parce qu'au début, ils pensent que nous n'étions pas encore assez mûrs pour ça.
0: Ok, donc t'as des nouveaux.
2: Voilà, n'étions pas okay. Encore. Moi, je la pense comme ça. Hein. Et ça, il faut travailler, ça, il fait ça. Il fait pas n'importe comment.
0: mais je pense voilà, bien, oui.
2: Avec le bon. Vous l'avez vu la musique, ou même comment il est là, avec le groupe, nous l'avons fait ça, Saint-Pierre. Bah, c'est bon, on a l'expérience depuis 10 000 ans. Hein.
0: Ouais. D'accord. Donc, d'accord. En fait, voilà. C'est un petit balade, hein. C'est pas trop.
2: Ouais, pardon.
0: Ouais, voilà, c'est pas trop un Sega, on va dire. Non. C'est vraiment un petit balade.
2: Oui, exactement.
0: Ouais, et les bien tranquille, une petite cadence tranquille. Voilà, ouais. Voilà. Juste pour mettre en fond, ouais. Comme un touriste y arrive, par
2: exactement.
0: Exemple.
2: Exactement. Hein. Tu et dedans tout.
0: Ouais. Ouais. Ben, Maria, il pose la voix. Je dis les malades ce matin, que ça, que la fille. Donc,
2: ben, c'est l'hiver, hein.
0: C'est l'hiver, ceux qui sortent comme ça, en fait.
2: Ben, moi, mais habiter la position là, il fait pas chaud là-bas. Il fait froid.
0: Ah, ben la position où ça?
2: Et la tanière, là, il fait pas chaud, hein, midi, ouais,
0: ah
2: il
0: ouais.
2: Glace,
0: hein.
2: Ah. Et le matin, quand on lève la maman. Et là, ça t'est, il y a 80 petits plus, parce que demain matin, on a un concert.
0: Ah, où
2: et
0: ça
2: là, marche forain, rivière des Galets.
0: D'accord, ah, bah oui. Oui, ouais. Oui. Et donc, nous reviens un petit peu sur Maria. Ah, bah alors, donc, il gagne bien, passe la voix dessus.
3: Ben oui, on essaye. Hein.
0: On essaye.
3: Excusez-moi.
0: Décidément, ah, aussi sur la position.
3: Ah non, moi, c'est sur le port, moi.
0: Ah, oui, sur le port. Là, le port, fait pas frais quand même.
3: Un petit peu quand même,
0: un
3: hein.
0: Petit peu
3: le soir quand même.
0: On peut dire que la mer, elle est pas loin aussi.
3: Oui, voilà, c'est
0: la
3: ça.
0: Comme ça.
2: C'est l'hiver, bon.
0: Ouais, et donc, alors, elle était compliquée, justement. Mais donc, Maria, la partie en studio, donc c'est bien studio, là, l'enregistrement.
2: Ouais, studio, ouais.
0: Maria, partie, alors, première oui, fois oui. Studio, comment elle se passait?
3: Ben, au début, c'était un petit peu difficile, quoi. Mais après, bon, ben, on a la force de répéter, ça s'est bien passé, quoi.
0: Ah ouais? D'accord, donc...
3: Mais il faut beaucoup de patience, hein.
0: Ah ouais?
3: Ouais.
0: Dans combien de temps, à peu près, l'enregistre ça, ou là?
2: Une journée.
0: Non, dans combien de temps on enregistre ce morceau-là au studio? Dans combien un mois, deux mois?
2: Ah non, ne l'est pas, nous.
0: De juillet.
2: Mois de juillet.
0: Ouais.
2: Et ben, l'année passée, peut-être mois de novembre, par là.
0: Mois de novembre?
2: Puis, mois de décembre, on a fait le clip. On l'a mis sur YouTube.
0: Ouais, d'accord, donc voilà. Les clips, les clippés, ça alors?
2: Ouais, ouais.
0: D'accord, qui ça fait le clip ou même?
2: D'affaires, non, Canal Austral.
0: D'accord, ok. Ouais. Et alors, le clip, vous l'avez décidé un petit peu? Qu'est-ce que vous avez fait comme clip?
2: Oui, c'est moi qui l'ai décidé où ça faut faire. Et puis, ben voilà, là, mettre deux, trois danseuses dedans, un danseur, et pour un petit peu habiller, un petit peu rebaffler à la réunion, quoi.
0: D'accord.
2: Un petit peu
0: le groupe, il apparaît un peu dedans?
2: Hein?
0: Le groupe ou le groupe, il apparaît un peu dedans?
2: Oui, oui, oui. Mon groupe est dedans, il y a mon guitariste, mon cousin, il y a le batteur, il y a le bassiste.
0: D'accord.
2: Mais après, les autres étaient absents.
0: D'accord. Donc là, en fait, si de monde veut voir un petit peu autre groupe que ça y ressemble, entre guillemets, ouais. Donc il faut aller sur le clip, enfin sur YouTube, et tape le clip,
2: le Yab,
0: et puis ben, voir un petit peu
2: réunion, ouais.
0: Longtemps la réunion. D'accord. Donc voilà. Il voit un petit peu. Et donc, Maria, donc là, l'année dernière, et quand Oula commence à mettre les accords, tout ça, comment Maria l'intègre dessus le morceau?
2: Ben, elle travaille.
0: Non, mais il faut pas dire moi le travail, je finis là. Non, mais comment elle est venue l'idée justement que vous intégrez dessus comme ça?
2: Ben, moi, elle m'a pensé, me dit, quand on chante une chanson,
0: ouais.
2: Et on sort un morceau, me dit, c'est bien, mais il trouve que le monde est un petit peu plus attentif quand on est en duo, que là, la voix d'une femme dedans.
0: D'accord.
2: Donc, moi, imagine ça, me dit, ben, mettre elle dedans pour essayer d'être d'accord.
0: Ouais.
2: Et au début, t'es pas trop ça, t'es pas trop. Après, il a dit, bon, on va essayer.
3: Non, mais en fin de compte, c'est parce que la chanson,
0: beaucoup,
3: c'est... Parce que moi, comme il chante un petit peu la voix... Non, un petit peu
0: haut. D'accord.
3: Mais lui, il a tendance à chanter bas, donc...
0: Mais il est bien, ce qu'on te fait.
2: Oui, ben oui, voilà.
3: Oui, pour moi, c'était pas évident, quoi.
0: Ah ouais.
3: Bon, ben après, à force de travailler, bon ben.
0: D'accord.
3: Ça, c'est voilà. Fait, quoi.
0: Les répétitions, où c'est fait?
2: Les répétitions, bonne question. Ne fait.
0: bah oui.
2: Ne fait. Bah,
0: si vous l'avez là, c'est vous dire tout, hein.
2: Nous fait à la salle.
3: Nelson Mandela.
2: Nelson Mandela.
3: Le samedi après-midi.
2: Le samedi après-midi.
0: Merci Maria d'être là parce que lui, il connaît plus. Hein.
2: En fin de journée, il travaille trop. On a trop d'affaires dans la tête. Donc, et donc, il fait Nelson Mandela position le samedi après-midi.
0: Ah ouais. Et donc, après-midi. Alors.
2: Après-midi, voilà.
0: Ouais. Exactement. Donc, si demain, il veut voir à Zot, allez Nelson Mandela après-midi. Quoi.
2: Bah, je vais voir nous demain aussi, moi, je vois.
0: Ouais. Mais déjà, mais déjà peut-être en. Comment il tient en. Ah, mais trop plus le mot. En répétition, d'être pas mal aussi, voir un groupe.
2: Oui, mais après, qu'on répète pas, faut qu'on ait un petit peu de monde là, les pas gênants, mais. Je sais pas, mais comment faut expliquer ça mais... Parfois, nous arrêtons, nous pensons que va gêner un peu le monde, ouais. D'aller, il va dire, ah, ben non, les molles, tu là-bas, il vient, ouais. Vaut mieux pas le monde. Vaut mieux qu'on a fait une répétition tout le temps en place.
0: Là, il veut dire, moi, quand je te répète, je dis, tac, la porte.
2: Non, mais ah, ben, il est un peu obligé, il est pas obligé, comment, mais il veut dire, aussi,
0: c'est un monde
2: bienveillant. Non, comme ça, tu regardes.
3: Ouais. En fait, comme c'est dans un gymnase, des fois, il y a des gens qui viennent faire du sport et tout, ouais. Mais il y en a qui viennent, qui regardent tout ça, ils apprécient.
0: Ah oui, d'accord, donc il faut partager avec le Monifest Sport, il faut partager aussi la salle Exode, quoi.
2: Non,
3: côté, enfin, il y a des salles à côté salles. Pour les personnes qui viennent faire le sport, quoi.
0: Donc, en fait, si tu fais sport, il entend les autres répéter.
2: Ah oui, il entend.
0: Parce qu'il est pas sonorisé.
2: Il entend, oui.
0: D'accord.
2: Voilà. Donc,
0: et avec quelle heure il peut voir les autres répéter?
2: Ben, nous, c'est après-midi, 13h30, mais moi, depuis une heure, moi, il est là-bas, puisqu'il faut mes branches, le matos.
0: D'accord. Donc, en ce moment, si tu suis un petit peu la vidéo et l'audio, eh bien, si tu veux voir Banna répéter, rendez-vous cet après-midi. Tu n'as pas
2: de problème.
3: Hein. Ouais. En fait, on a aussi un créneau le lundi soir, mais comme la plupart des personnes travaillent, donc c'est un peu difficile.
0: Bah, d'accord.
2: Le lundi soir,
3: des fois qu'on ne peut vraiment pas le samedi, ben, on va répéter le lundi.
0: Là-bas même?
3: Ouais, oui,
0: là-bas
3: oui. Même.
0: D'accord. Donc, la lundi, un peu plus de monde aussi, je pense, le lundi soir, plutôt, non?
3: Oui, oui, le lundi, oui. Il y a beaucoup de monde.
0: D'accord. Bon, si tu écoutes à nous, tu passes la radio pour amener Siro, on aurait été bien, parce que là, Dany, là, et Gaïpi, là.
2: Amène-moi ton plexil.
0: Si vous l'amènes ton plexil, on va te remider, là. Allez, depuis 20 minutes exactement, si tu arrives, bienvenue à Zotin, c'est le groupe, enfin, Dany Group, les leaders, ils appellent le YAB, en interview ici dans les studios de Neo FM, comme chaque samedi matin, nous donne la parole soit à l'association, soit à l'artiste, ou encore à un groupe. Et aujourd'hui, c'est le groupe Dany Group, et représenté par le YAB, son leader. C'est bien ça, même.
2: Moi, voilà,
0: accompagné de Maria, la chanteuse, qui a dit moi elle est timide, mais tout compte fait. Non, Maria, quand il commence, j'arrête plus.
3: Ben, non, mais au début, c'est toujours comme ça. Hein.
0: Au début, c'est toujours comme ça.
3: Oui, après, ça va mieux.
0: D'accord. Tu finis de faire un peu les scènes
2: Je l'ai fait une fois à l'époque sur le plateau festival. Ça
0: ouais.
2: Longtemps, ça.
0: Ouais.
2: Au début, oui, on a fait.
0: Impressionnant.
2: Une fois.
0: Alors
2: ah oui, il y a impressionné un petit peu. Hein.
0: Ouais, le...
2: Je suis à toutes les premières fois de faire des scènes. Tes
0: autres premiers scènes à Zot
2: bah, il fait
0: c'est le souvenir qu'on fait pire. À quoi il fait pire?
2: Non, mais au début, nous t'es quand même au début. Le groupe ouais. Est quand même au début.
0: Et bien fait.
2: Ah, ben là, ben, nous l'a joué sur Plateau Festival. Nous l'étions contents, sans moi. Hein.
0: Mm-hmm.
2: Mais l'impressionnant. Oh, là, on l'a envoyé de mon nom format. Regarde, oh là. Mais après, ouais. Il a bien se passé. T'es ouais. Tranquille.
0: Mais il sait, non?
2: Oui. Ah oui.
0: Il sait pour corriger un peu, etc.
2: Voilà. Pour corriger, et puis pour des gens mettre dans le bain aussi. Après, on dit, ben, plus tard, peut-être qu'on aura d'autres scènes à faire aussi.
3: Après, on a fait aussi des petits concerts dans les restaurants, ouais. Dans les soirées dansants, des dîners dansants
2: et
3: tout. Oui,
2: dîners dansants, baptême et tout, anniversaire et tout, nous l'avons fait. Hein.
0: D'accord, mais dans combien de temps comment se fait ce concept-là, justement, aller dans les petits restaurants, faire petits concerts? Par exemple, le groupe a été créé dans 3 ans, si vous voulez dire moins. Et à partir de quand ça commence, justement, des nouvelles. Ouais, un an après, à peu près
2: Au début, le groupe a été monté en septembre 2015.
0: Ouais.
2: Et nous, on commence, disons, à peu près janvier, février 2016. Hein, on commence à jouer Boucan et tout ça. Saint-Gilles, non
0: Oh là,
2: Maria, dis-moi non.
0: Maria,
3: non, c'était en 2015.
2: En 2015,
3: oui, on a fait le premier concert à Saint-Gilles.
0: Ah, heureusement, il est là.
2: Ben,
0: oui,
2: ben.
0: Un bon souvenir.
2: Ben.
3: Oui, c'était un très bon souvenir.
0: La Maracaille, apparemment.
2: Voilà.
3: Ah, ben oui, le premier, ça s'oublie pas.
0: Ben, où ça, justement?
3: Ben, c'était sur. Oui, il y a les restaurants, là.
2: Tiboucan.
3: À Tiboucan.
0: D'accord.
3: Sur la place, comme ça.
0: Ah, ou quoi, dis-moi, c'est où ça a les restaurants, là. Mais il ne connaît pas trop l'endroit exactement. Il faut dire, moins pile poil, parce que. Où ça a les restaurants, on a un tas de restaurants.
2: Un tas de restaurants.
0: Ah, oui, donc Tiboucan.
3: Il y a la plage à Boucan, la plage de Boucan Canotte.
0: D'accord. Et t'es le soir, la journée?
2: Le soir.
0: Le soir. En live.
2: En live.
0: Et t'es en live.
2: Ouais. Et alors après, nous l'a joué aussi à côté, nous l'a joué à la Bodega. nous la jouer à la bonne main, mais nous la jouer des places.
0: Ah, ben elle est bien.
2: Mais au restaurant, ces temps-ci, il tire un petit peu dessus. Il est difficile de jouer parce que.
0: Peut-être parce qu'il fait frais, non ?
2: Je ne m'y connais pas, mais ça à voir. Et ben, là, dis-moi, oui, oui, mais après.
0: Il y a nul ?
2: Et ben, il y a nul, ou bien.
0: On ne comprend pas, en fait, que justement, elle est réticente comme ça.
2: Mais il ne connaît pas pourquoi. Et...
0: Vous trouvez que les plus difficiles qu'avant ?
2: Oui,
0: il devient de plus en plus difficile.
2: Il y a un petit payé.
3: Non, et puis dans le restaurant, là,
0: Ça m'a dit ça du point, c'est bon.
2: Ah ben oui, mais il venait à payer un peu trop payé.
0: Oui, Maria.
3: Oui, et puis dans les restaurants, là, des fois, les orchestres, ça fait un peu grand, quoi. Ils préfèrent deux ou trois personnes.
2: Voilà,
0: En fait, tu préfères, par exemple, un monichon avec un piano, il y a pas de problème.
3: Voilà, c'est ça.
0: Quoi.
3: Voilà, c'est ça.
0: D'accord, donc c'est plus question de place.
2: Maximum, oui.
0: Mais après, on va dire, alors, qu'est-ce que tu viens, tu joues en live, j'ai dit, moi. Ouais, donc, ouais. Les plus jolis déjà, je joue en live. Que aller mettre un, comment essayer pour chanter, tu laisses tomber.
2: N'a rien à voir.
0: Bah oui.
2: Il n'est pas de monde et il fait repenser. Ça un petit peu longtemps, rien que l'orchestre.
0: C'est vrai aussi.
2: L'électronique.
0: Ah oui, c'est un orchestre, on dirait.
2: Ah oui, ça fois, il revient ça, l'orchestre.
0: Ah oui. Vous trouvez qu'il manque un petit peu justement de trucs en live comme ça.
2: Ah oui, il manque.
0: Ouais, c'est vrai que le dimanche, c'est pas trop animé.
3: Mais ça revient, de plus en plus, ça revient.
0: Mais ouais, un petit peu sur les réseaux sociaux, on a des trois bars, ils acceptent aujourd'hui. De donner la chance justement, ou pas de monde connu, mais aux artistes, on va dire qu'ils lèvent, bonne jeune groupe, on va dire. Mm-hmm. Et ça allait bien, mais bon, après, on va dire qu'il faut tout le monde aussi, bah, ils mettent la main ensemble, quoi.
2: Ouais, bien sûr.
0: D'accord.
2: Bien sûr.
0: Bah, ce que nous fait, nous écoute, alors, au moins, nous va passer le morceau Enfin ou la passer. C'est ouais, ça mais ça que passer, il y a passé.
2: Oui, moi non plus.
0: Ah non, mais plaisante.
2: Et donc, ben voilà, c'est une histoire aussi, hein.
0: Ouais.
2: C'est une histoire.
0: Ouais. Nous passe le morceau, il appelle Enfin ou la passer. Et nous, on revient juste après, où il explique
2: à nous. Nova, oui.
0: Voilà, comme ça aussi, que on va gagner, comment il appelle ça, on va gagner Bois de sirop. Allez, à tout de suite.

0: enfin, on l'a passé, deuxième extrait que l'on a pu découvrir ici sur, dans les studios Neo FM avec notre ami le Yab qui est là, le leader du groupe Danny Group et accompagné pardon, de Maria. Maria, ça va?
1: Oui, ça va bien.
0: Ça va bien?
1: Oui.
0: Alors, enfin, on l'a passé. C'est Maria, explique-moi ça ou à où?
2: Non, c'est moi, parce que ça, c'est mon chanson.
1: Ah, oui, c'est lui qui a écrit,
2: C'est un chanson.
0: Maria, explique pas, c'est moi la femme.
2: Ça, c'est mon chanson, et ça, c'est mon chanson. On m'a fait pour mon copine, alors donc.
0: Allez,
2: l'histoire.
0: Explique à nous alors.
2: Je raconte un petit peu l'histoire. Ben, en fin de compte, et comme il dit de la chanson, hein, et ben, moi, elle est tout seul à la maison, et de temps en temps, mon copine vient voir, mais. Donc, ben, voir que l'idée. Et là, il raconte quand même, ben, il peut faire ça pour les célibataires aussi, pareil, hein, les admounes, les admougues habitent tout seuls, et il se passe à peu près pareil, de toute façon. Hein.
0: Ou madame, il habite tout seul.
2: Hein?
0: Ou madame, il habite tout seul.
2: Voilà,
0: il est à peu près pareil. D'accord, donc en fait, tu parles de la solitude.
2: Exactement, un petit peu la solitude, et voilà, après, elle y passe, elle vient voir, comme d'habitude, et voilà, etc., etc.
0: Et Lia, ça va.
2: Et après, Lia, ça va.
0: Etc., etc., ici, il n'existe pas ça, il faut au champ en général. D'accord, donc en fait là on parle de la suite.
2: M'a fait une histoire dessus quoi.
0: D'accord.
2: C'est des petites chansons.
0: Bah, pourquoi ce petit. Enfin là on a dit moi c'est plus bossa nova, c'est ça?
2: Oui, m'a la fait un style bossa nova.
0: Pourquoi vous l'avez fait ça justement?
2: Bossa parce que.
0: Ou il aime le morceau. Enfin,
2: il aime un petit peu la cadence.
0: D'accord.
2: Et comme là on entend beaucoup c'est gars. Et donc il m'a dit m'a fait un petit bossa nova.
0: Ouais. Donc il change
2: un petit peu.
0: Il reste un peu quand même, un petit balade, mais un petit peu plus rapide.
2: Voilà. Mais Demoni il aime bien quand même. Hein.
0: Ouais. Demoni il danse un petit peu là-dessus en soirée.
2: Non, je vais trop jouer en fin de compte et dans la soirée, mais.
0: Ça n'aurait jamais joué.
2: Avec le groupe, si. Avec le groupe, si. Mais bon, mon musicien, il aime bien tout. Il apprécie. Ils ont même pas mal de petites chansons. Après tout ça, là, ben, en fin de compte, je n'ai pas tellement le temps de mettre mon bande de chansons en valeur dans mon groupe. Parce que toujours, on a un petit programme à droite, à gauche, et nous faisons un programme. Et là, dernièrement, là, on a commencé. Lâcher un petit chanson dedans, et dans la réunion, là. Et
0: ouais.
2: Ben là, pareil, demain, logiquement, demain, là, moi, tu veux mettre dedans, là, dans la réunion, même, il ne peut pas.
0: Pourquoi?
2: Parce que on a deux musiciens, il n'est pas là. Et pour jouer Kayam ou bien la cloche, et moi, Trion, tout ça, ben, là, point.
0: Ah,
2: connais, mais ça peut faire
0: un petit peu compliqué, comme ça, de rassembler tout le groupe pendant une prestation comme ça.
2: Parfois, enfin, c'est compliqué parce que puis ils sont en vacances. Voilà, on a deux, ben, ils sont en vacances. Ben,
0: d'accord.
2: Obligé de faire avec. Hein.
0: Ah ouais? Et alors, nous saluons juste les gens qui viennent d'arriver. Par exemple, comme Frédéric Josselin, que nous salue. Et puis Thomas Jean-Willy, qui désote. Salut les artistes sur le plateau.
2: Ben, merci bien.
1: Merci beaucoup.
2: Bonne écoute.
0: Bonne écoute, oui. Sur le plateau, en plus. Thomas Jean-Willy sur le plateau. Il fait rappel à moi, une blague, ça. Et donc ça c'était où ça on l'a passé, c'est ça? Non,
2: enfin on l'a passé.
0: Enfin on l'a passé, ouais. D'accord. Et le enfin, c'est-à-dire il y en a longtemps où on t'en a lié.
2: Ah, vous l'avez compris là?
0: Ben oui, il faut expliquer à nous tout. Non, ça va nous tromper. Explique à nous en détail vraiment.
2: Ben, il n'a pas besoin de t'expliquer parce que je connais déjà.
0: Ah, ouais c'est ça. Ouais.
2: Non, enfin on l'a passé parce que ben, on connaît ben, toute la semaine un petit peu tout seul. Et ben voilà quoi. Et la semaine pour peut-être on dirait c'est 10 000 ans là, pourquoi passer?
0: Ah, ou rien? Non, là, on est trop fort, moi-même, là.
2: Ou rien, non, mais c'est vrai.
0: D'accord, d'accord. Donc, c'est la copine, nous saluons la copine, alors.
2: Oui, voilà.
0: Voilà, qui écoute la radio. Ouais, et donc, ben, elle est pas mal du tout. Et combien. Vous l'avez écrit ça à côté tout seul, d'ailleurs?
2: Toutes mes chansons, mais écrit tout seul.
0: Non, mais on l'a écrit ça quand j'étais tout seul.
2: Ah, bah oui.
0: Vous dites, mais écrit une chanson parce qu'elle la met trop tout seul. C'est
2: en
0: ça?
2: Plus, en plus, je me suis sur la véranda.
0: Oui, oui, oui,
2: elle est écrite dedans.
0: Ouais. Combien de temps la prend pour écrire? Pareil,
2: deux, trois jours.
0: Mettre
2: en place. Ben.
0: Ouais.
2: Ouais.
0: Mais comment elle écoute le début, me décroyait qu'on aurait chanté en français, vous connaissez?
2: Ben.
0: Et là, on l'a mettait en créole, mais il trouve qu'il passe bien aussi.
2: Il passe bien aussi. Ouais. Et tout là-dessus en créole, toutes les chansons, ouais. Je suis mon CD là en créole. Moi, on a un autre CD avant, que me l'a fini de retirer aussi. J'étais sous le nom de Danny. Mais Danny me l'a changé parce qu'elle m'a eu un problème avec. Mais si t'as pas qui ça?
0: Non, mais non.
2: Bah, il y a eu un petit problème avec le studio d'enregistrement.
0: D'accord.
2: Donc, voilà, supprime Danny carrément. C'est pour ça que j'aurais dû en mettre le Yam.
0: D'accord, voilà. Ok. D'accord. Pour avoir la peine, vas-y, voilà. On a fait ça.
2: Faut pas arriver au problème. Et puis, ben, le premier CD, maintenant, on a des chansons en français. Et puis, maintenant, on a dessus aussi, mais je ne sais pas si les gens y connaissent. Sur YouTube, mais je pense que Nena y connaît, hein, puisque Nena est dans le chemin écrit en moi comme ça. Le titre, c'est Mon petit canon de pain.
0: Mon petit canon de pain?
2: Ouais. Et c'est un Sega.
0: C'est vous et madame même ça?
2: Ouais.
0: À
3: Ah non, ça, ça,
0: ah bon,
3: ça
0: parce que là,
3: ça va être moins de pain, en fin de compte.
0: Déçu, moi. Donc, excusez-moi, mesdames, mais vous avez dit, il y a un couple de copines, là, moi, je canon de pain, d'un coup, c'est de pain vraiment. Oui. D'accord.
2: Okay. Voilà, et puis, la toile d'un petit peu d'une boulangerie aussi au port, que me remercie le patron aussi.
0: D'accord.
2: Ben voilà, quoi. Et puis, Dani, elle a supprimé carrément. Et puis, mon CD aujourd'hui, moi, au nom d'artiste aujourd'hui, c'est Loyab.
0: Loyab, d'accord. Loyab avec son chapeau, toujours?
2: Non, ça, mais attends, comme elle a dit, style chapeau, mais wana mouna chapeau de somme, mais tu peux m'en faire un peu aussi pareil. Pourquoi pas? Il faut bien une copie sur la tête.
0: C'est cassé, lui, qui ça?
2: Il faut bien une copie un peu sur la tête.
0: On a raison, on a raison, on suit la mode.
2: Ah, exactement. Ah, moi, dans le temps, comme dit
0: mon mari. Mais moi, ça, mais dans le temps. Maria, il connaît plus que ça vous dit.
1: Non, mais moi, m'écoute.
0: Ouais. Maria, est pas compliqué. C'est où la seule chanteuse?
1: Oui, c'est moi la seule chanteuse. Et après, il y a Dani aussi qui chante.
0: Oui, non, mais dire, comme madame. Alors.
1: Oui.
0: Ah, d'accord, il n'est pas compliqué travailler un peu avec bon bonhomme comme ça?
1: Des fois, si, un petit peu, quoi. Bon, ben, on fait avec.
0: Ah ouais? À cause, bon bonhomme, il dit, c'est comme ça et pas autrement? Non.
1: Non, pas tellement, mais bon, des fois, il y a des petits mots comme ça qui sortent. Et bon, ben, on fait avec. Hein.
0: D'accord, ok. Ben, ouais, comme quoi, hein. Donc, oui, monsieur Dani, monsieur Loyab, quand on rend à notre accompagnatrice Well, est-ce que vous l'avez en recherche d'ailleurs?
2: Pour l'instant, non. Pour l'instant, non.
0: Et pour l'instant, toi qui marche bien.
2: Je pense que moi, pas tellement besoin. Et puis, il faut payer.
0: Non, mais moi, les
2: francs. Nous le déjà, à 7, à 8, il faut payer. Là, comme mes voix, il marche bien, ben, elle n'a pas besoin d'un autre pour l'instant.
0: D'accord. Bien, ok, bah en tout cas, elle est pas mal. En tout
2: cas. Oui, mais elle est en forme.
0: Ouais, ça, il fait partie d'un CD, ça, les morceaux que nous sommes en train d'écouter en ce moment-là.
2: Oui, oui, je suis mon CD, ça. C'est
0: d'accord, les sorties qu'on a.
2: Oui, oui, le CD, il est en vente dans tous les Fnac de La Réunion.
0: D'accord, merci pour la pub.
2: Oui, et puis, oui, voilà. Ouais. Et éventuellement, il y a un autre aussi, le CD, il est en vente aussi.
0: Bah, dis, comme ça, dans un point de concurrence, justement.
2: Et comment, le Clé à Portail aussi.
0: Voilà, là. Ok.
2: Et non, parce qu'on a des amis sur ça, ici, tout, ça et bien tout. Et voilà,
0: alors, mais... T'as combien de temps le CD est sorti? Pareil, novembre à peu près?
2: Décembre, non?
0: Décembre?
2: Décembre m'a fait le clip. Ouais, disons, à peu près décembre. Ouais.
0: D'accord, donc le CD n'a combien de titres? 5?
2: 5.
0: 5 aussi? Ouais. D'accord. Et sous quel nom?
2: Loyab.
0: Loyab, d'accord. Ouais. Donc en fait, Dani Group, c'est le nom du groupe.
2: C'est le nom de l'orchestre.
0: Voilà. Et, ok, nom de l'orchestre. Et donc, c'est. Et Loyab, c'est le leader.
2: Voilà.
0: D'accord, c'est où? Donc, on a toutes les chansons, auteurs, compositeurs, c'est vous-même?
2: C'est moi-même.
0: D'accord. Donc, on a juste. Mais l'arrangement qu'on fait, est-ce qu'on prend quand même. Comment dire? Ils sortent où? Essayent de case? Et après, quand ils arrivent avec le groupe, est-ce que c'est compliqué de remettre avec un petit peu le groupe, les guitares, tout ça?
2: Il fatigue à un moment donné, vous n'avez pas patience.
0: Ah, quand ils disputent?
2: Non, ils disputent pas, mais il est long.
0: Et parce que
2: moi, voilà. Et moi, m'y arrive. Voilà. Moi, m'y fais mon morceau, la maison, m'y fait la chanson.
0: Ouais.
2: Il rentre les accords, m'y mettre dessus.
0: Oui.
2: Et puis, avec mon clavier, comme on est dans le rythme derrière,
0: okay.
2: M'y joue.
0: Ouais.
2: Mais là, ça est brut, ça. Donc, après,
0: très brut,
2: voilà, il n'est pas ça du tout. Et là, mais ça va en studio avec, justement, comme m'a dit le groupe de Saint-Pierre, là. C'est là, ben là, il travaille dessus.
0: Ouais.
2: Ah, ben alors là, il prend le temps. Hein. Là, il prend le temps, et à un moment donné, on a.
0: Peut-être fait mal.
2: On a passion. Mais après, après le résultat est là, il est content. Hein.
0: Maria, il voit ça comme ça aussi, il prend le temps.
1: Oui, il prend le temps. Ben, pour moi, c'était la première fois aussi. Hein. Et bon, au début, c'est un peu difficile, comme j'ai dit tout à l'heure.
0: Ouais.
1: Mais après, avec le temps et la patience, ça
0: y
1: va
0: arrive.
1: Quoi.
0: D'accord, voilà. Ok. Donc, c'est plutôt ça, les un peu longues. Et puis, c'est un long travail.
1: Ouais. Voilà, il faut chaque fois répéter, ouais. Recommencer, répéter.
0: On peut dormir un petit peu, par exemple, pour le morceau Enfin ou la passée, combien de temps l'a pris, par exemple, pour mettre les accords bien? Est-ce qu'il a pris un mois, deux mois ou...
2: Oh, peut-être un mois, même pas. Hein,
0: un mois,
2: oui.
0: D'accord,
2: mais comme on peut aller à la maison, parce que tous les soirs, je monte
0: la
2: vie.
0: Mais la préparation de l'album, par exemple, la prend combien de temps? L'album entier, par exemple, les 5 titres, là.
2: Ben, elle m'a fait les 5 titres, après, on est parti en studio enregistré.
0: Ouais.
2: Après,
0: depuis on l'a écrit jusqu'à la sortie du d'accord. CD, à peu près
2: on
0: combien de temps?
2: On a tout là où les cueillis, ouais.
0: Ah ben, et celui-là, c'est pas quoi ces croises de bras ici, hein?
2: Non,
0: c'est surtout que les gens, c'est que les gens qui regardent eux, qui écoutent eux, qui connaissent.
2: Oui, bien sûr.
0: Côté un petit peu plus, voilà.
2: Tout le travail pareil, hein. On en a d'autres, ils prennent des mois et des années, hein.
0: Ouais. Oui, c'est vrai. Bah, on a reçu des gens ici, des fois, t'es 5 ans.
2: Des mois et des années, hein. Et puis, et moi, moi, là, fait le bonne chanson.
0: Ouais.
2: Mal paraît. Oh, peut-être 4 mois, allez, nous avons dit pour 4 mois.
0: 4 mois?
2: Ouais. Okay. Non, on dit 4 mois.
1: Après, il y a des démarches aussi à la SACEM et tout.
2: Il faut aller à la SACEM et tout.
0: C'est très important pour les artistes.
2: Ils ne travaillent pas comme là, ils travaillent. Puis dans la MOP, on les déclare tout comme il faut.
0: Non, mais il sait aussi de déclarer.
2: Oui,
0: il sait. Ouais. Bon, ben, écoutez un autre morceau.
2: Envoyez.
0: Il appelle mon métier.
2: Chauffeur livreur.
0: C'est le métier à où?
2: Oui.
0: Ah, de l'instant, on parle à nous de ça, alors nous écoute et nous revient juste après. C'est bon?
2: Ouais.
0: Allez, à 37 minutes, nous écoute mon métier, chauffeur livreur de Le Yab, de Danny Group, dans les studios de Neo FM depuis 37 minutes.

0: ton métier, chauffeur et livreur, c'est ça?
1: Eh oui.
0: Donc c'est votre métier, ouais, dis-moi. Donc ouais, ça c'est le morceau Le Yab, que l'extrait d'un album d'ailleurs. Et là, on écoute mon métier, chauffeur et livreur. Et il est compliqué d'être chauffeur et livreur apparemment.
1: Audio? Ah oui. Ça, on peut dire ça. Je vois le grand matin. Là, je suis à tout en hiver, comme ça, j'ai pas envie de lever. Il fait noir.
0: Il fait frais.
1: Il fait frais. Là, on est obligé d'aller.
0: Si le chauffeur, il marche pas.
2: Quand il y a les embouteillages aussi, c'est pas la peine. Alors, c'est évident.
1: Alors, s'il y a tout ça là, alors.
0: Les fils arrivent à haut, alors. L'embouteillage de l'eau frais.
1: Mais quoi, il part. Mais mon avion, franchement, il est né avant. Il est né avant, il m'a donné là.
0: Ah ouais.
1: On a trop. Ma fille dit, ici, la Réunion, on a trop le taux.
0: On a trop le taux.
1: Trop le taux.
0: Trop.
1: Les gars, ils peuvent rouler.
0: Ouais.
1: Et en plus, là, comme il dit dans la chanson, hein, et tu arrives en retard, le client, il y a un rouge pète.
0: Après, je finis un accident, et puis voilà, on est parti.
1: Les clients, ils ne connaissent pas ça, ils arrivent à aller, à dire. Il n'est pas l'extérieur.
0: Ah, mais après, on va dire chauffeur livreur, on a beaucoup de types de chauffeur livreur. On en a le fourgon, on a le 19 tonnes, on a le 32, après, on en a le super poids lourd.
1: Ouais, super lourd.
0: Et où c'est super lourd?
1: Ah, moi, super lourd. Ouais.
0: Ah bah, en plus, comme dit, j'ai pas.
1: Bah, il m'aille pas mal. Mais...
0: Ouais. J'ai pas en chant, quoi.
1: Ça t'est dangereux, maman.
0: Bah, oui, apparemment, oui. Donc, et d'ailleurs, là, nous parle juste vite fait du métier. Donc, Léo prend le matin?
1: Bah, il lève déjà 5h.
0: Ouais.
1: Et après, logiquement, il démarre à 6h. Il part.
0: Et là, il a déjà l'embouteillage?
1: Mais. Si par exemple, mais pas en raison le mercredi, mais ça, je sais nier.
0: Ouais.
1: Mais ça, je sais nier, mais décolle. 6h, il décolle. Après, trop l'embouteillage. Il roule. Mais ouais, mais il donne pas bon au pire. Même pas 10 minutes. Viens 6h10. Ouais, pour rentrer ni là, un cauchemar.
0: D'accord.
1: Ah, mais.
0: Voilà, c'était le. Comment il dit ça, la parole des chauffeurs livreurs.
1: On a pas de chauffeurs. Je vois rien que ça ni. Les à côté aussi. Alors, ça les pire encore là-dedans.
0: Ouais.
1: Non, pas non plus, Nena, un petit. Par exemple, la route Tamarin, c'est un 4 voies.
0: Oui.
1: S'il arrive un petit, l'accrochage, ces routes-là.
0: Oui.
1: Quand on a des voies, on a même 3 voies sur le compte de piste cyclable avec.
0: Ouais.
1: Mais où le piste tout, mais là où attends, tu sais pas combien de kilomètres, bouchon. Ben quoi, ça t'est. Mais comprends pas, mais, franchement.
0: C'est le coup de gueule.
1: Mais comment on pas, on a trop le tout ici, on a trop.
0: Vous êtes les bien dans la TV du Yab, ben oui, mais il parle de chauffeur livreur, c'est son métier, et donc.
1: Après, sinon, bon, ben, il est bien, parce que où travaille, et puis où a pas trop la journée passée, voilà.
0: Ouais, l'occuper quoi. Et puis, on voit le paysage aussi.
1: Ouais,
0: on voit
1: même. Ma fille fatiguée, voit le paysage, moi. Tout le temps, même paysage.
0: Bah là, il faut changer si tu commences comme ça.
1: Mais là, il faut mettre un petit coup chauffeur livreur. Maurice, t'as pas me pas. Change un peu, ça va.
0: Maurice conduit à droite, c'est ça? À droite, à gauche?
1: Ah, en plus, oui.
0: À gauche, ouais. Le volant, est à droite. Ouais. Donc, nous saluons Willy Trois-Galets qui vient d'arriver, qui regarde aussi la vidéo. Et puis, à tout un si tu veux regarder la vidéo. C'est le live audio et vidéo. Donc, tu connectes à Néo FM, La Réunion. Un petit coucou à la caméra, peut-être? Enfin, un coucou comme ça.
1: Salut les autres.
0: Ah, aussi Maria, ouais, voilà.
2: Bonjour, tranquillement.
1: Bonjour La Réunion.
0: Ouais, depuis 45 minutes, le Yab avec Maria dans les studios. Il présente

0: mon groupe aussi. Moi, j'ai un programme. Ben, mais écoute mon programme, mais
1: ouais.
0: Mais moi, tous les gars de boutique, quand ils m'ont aidé, ils m'ont cassé le cul. Mais ils m'ont raconté ta histoire, si bas. Mais comme il dit dans mon CD, hein, t'as raconté l'histoire, mais enfin.
2: Donc, moi, le matin,
0: je fais
2: ça dans la dame.
1: Le bon collègue, il garde.
2: Il connaît ça, tu connais pas casser les cuits. Donc, la dame, l'idée, ben, c'est là qu'on a commencé à créer la chance.
1: Ah ouais.
2: Ouais.
1: D'accord. Donc,
2: et puis, que j'ai un papier, mettre dans mon sac, qui arrive à la case, mais mettre encore deux, trois mois avec. Voilà, elle est comme ça.
1: Ah, ben d'accord. Donc là, elle apprend quoi? Pareil, deux jours à peu près.
2: Oui, et ça, il arrive à moi quand même deux fois. Une autre fois chez un autre client, pareil. Comme ça, mais il me rappelle plus qu'un chanson, on ne pas raconter.
1: Ouais.
2: Et bah, t'as envie d'écrire. Et moi, l'ai écrit. Et ben là, il me rappelle plus qu'un chanson, quoi. Ça me souvient plus. Moi, l'ai écrit.
1: Bah, Maria, quand il connaît Maria, il connaît pas rien.
2: Non, mais lequel il reste là?
1: Il reste. Alors, il reste là-haut, moins mi-diazote. Et lâche pas moi la main.
3: Enfin,
2: on
3: l'a passé.
2: Ah, sinon, il a fini.
1: Il reste deux là. Ouais. Voilà. Et d'accord. Et donc, pareil pour mettre. Là, c'est plus Sega.
2: Oui.
1: Là, c'est plus Sega, les humoristiques, les clippés, ça, comme tu peux demander à où?
2: Non, plus.
1: Et il faudrait?
2: Il faudrait, bah oui, mais tout ça là, financièrement, est difficile.
1: Finance. Ah oui, d'accord. Ah, okay. Donc, c'est pas où?
2: Cine OFM, mais du devant tout, là. Cine OFM, je sponsorise. Moi, elle est bonne.
1: Ah, les OFM, ils sponsorisent pas ce genre d'affaires-là. Autre chose, oui, mais après, parce que si nous va faire pour moi, mais dis franchement, si nous fait pour elle, il faut nous faire pour tout.
2: Ah oui,
1: donc il ne pourra pas. Par contre, ce qu'on peut faire, c'est que là, si je demande, si Domouni écoute à nous, et puis que Naïn veut donner un petit peu la main au groupe, Danny Group, et là, le Yable est là, et Maria. Donc, si tu veux donner un petit coup de main, un peu de temps libre, et tu gagnes un petit montage vidéo pour notre ami le Yable, nous va dire, ah, traite gratuit, repas offert, etc., donne la main et les lots. Pourquoi pas?
2: Pourquoi pas, oui.
1: Voilà, donc l'annonce est passée. Hein.
2: Bien sûr.
1: Donc, il manie un peu la vidéo. Il faudrait, d'ailleurs, moi, midi, il faudrait clipper chauffeur livré. Hein, parce qu'elle aura de quoi faire, en plus, les humoristiques. Voilà. Donc,
2: ah, moi aussi, la pense.
1: Ouais, bon, non, après, il aurait bien marché. En plus, Maria, ensemble, ils chantent à côté le camion. Ouais, il vient.
2: Mais comme Mediao, après, en ce moment, c'est mon orchestre. Bon, ben, mon groupe, on a des sorties. Et...
1: Ouais, là, en vacances.
2: Mais gars, il n'a pas fait trop les deux en même temps. Et occupe mon truc personnel, c'est-à-dire le CD, les vidéos.
1: Ouais.
2: Et puis, le groupe en même temps, les difficiles. Pour l'instant, c'est le groupe, là, on a des sorties.
1: Il y a même un petit peu vidéo dedans? Non?
2: Connais, ben, n'allez pas trop vidéo. Technicien, ça, ben, musicien, là.
1: Ah, ah bon?
2: Ah, moi, par contre, la maison, le gars, il fait mon petit montage, tout, moi, mais il m'a déjà fait, hein. Mais comme vidéo, pour occuper les deux en même temps, il est difficile. C'est pour faire un vidéoclip là, et puis on a des programmes, on a concerts et tout.
1: On préfère aller sur le concert.
2: Pour l'instant, oui, pour l'instant.
1: Ça t'y plaît le plus?
2: Voilà.
1: Enfin, ça t'y plaît le plus, c'est le groupe qui produit Ali, qui fait qu'on est taillé d'ailleurs.
2: Voilà.
1: C'est plus ça.
2: D'accord. Et puis, ben voilà, comme on voit la même, et là, aujourd'hui, par NFM aussi, ben, le CD, il passe ça, et le CD, il en vente, et puis, dans les clips sur YouTube, voilà.
1: Voilà, donc.
2: Ça, il fait un petit peu tout quand même.
1: Exactement. Bon. Donc, comme nous répète, hein, si tu veux donner un petit coup de main, et c'est bon en vidéo, ben pourquoi pas, et ça éclipse un petit coup un autre morceau.
2: Bah oui.
1: Voilà. Ben, ça aimait la vlotte, comme tu dirais.
2: Ah, reconnais alors.
1: Ah, ben ça y est, il se passe comme ça.
2: Comme ça, hein.
1: D'accord. Et compliqué, pareil, un mois pour accorder tout là, pour ce morceau-là.
2: Tout pareil.
1: Tout pareil.
2: Comment
1: ça, on
2: maille pas? Ah, même pas, il y en a fait prendre trop le temps pour faire.
1: Oui, mais justement, mais il prend le temps parce que justement, il faut lui donner un bon résultat, comme la preuve.
2: Ben justement, mais ça, et après, moi, il fait la base.
1: Après, il fait la base.
2: Ben, il fait la base, mais après, et le studio, l'orchestre là-bas, regarde ce qu'il faut faire. Mais seulement quand on enregistre, que ben, il travaille dessus.
1: Ouais.
2: Toujours, il fait une partie et puis il demande à moi, je me mets d'accord.
1: D'accord. Ouais.
2: Je ne suis pas d'accord, il recommence. Hein. Et ça, puis il y a quand même quelques jours.
1: Donc, non, mais il veut dire que.
2: Le banal est bon, c'est pas un problème.
1: D'accord, mais il faut dire aussi que, voilà, donc la parole est donnée, chacun peut donner son avis.
2: Exactement, c'est bon musicien, tu connais.
1: D'accord, donc c'est vraiment un groupe qui est soudé, ils gagnent partage des idées ensemble.
2: Ouais,
1: d'accord,
2: ouais.
1: Il n'est pas fermé, quoi.
2: Non, et après, bon, ben voilà.
1: Je ne connais pas, ça tenait ni en temps, mais comment un choriste, il entend, il dit, ben il vient là bénévolement, on ne sait jamais, pour passer un peu le temps. Il y avait de la possession, il y avait le port. On ne sait jamais, donc là, il entend en haut, il disait, le groupe nous gagne pas, un peu notre idée ensemble.
2: Bien sûr.
1: Ça va, c'est vrai que t'as l'idée, il faut décider.
2: Exactement.
1: Mais au moins que là, la parole est donnée. Hein, voilà. Maria?
3: Ben oui, pourquoi pas, oui.
1: Maria, alors l'ambiance au sein du groupe?
3: Ah ben, il y a une bonne ambiance, hein, tout le monde.
1: Wamizao.
3: Comment?
1: Wamizao avec Banda.
3: Oui.
1: Alors, donc, la chanson, ça va, où il aime bien? Quand vous dites, moi, la diamant, vous chante en anglais?
3: Oui.
1: D'accord, donc il veut dire que tu joues un peu de tout dans les soirées.
3: De la variété, oui.
2: Variété, oui.
1: Ah ouais?
2: Ah, ça n'est pas facile, ça.
1: Ben justement, variété, ouais. On avait un groupe aussi qui l'est passé. Et elle avait parlé à nous aussi que vous êtes joué un peu ben, dans les mariages, tout ça, et vous êtes joué un peu.

0: recommande ça en anglais, en enfin, plus en créole maintenant, et en français aussi, mais en anglais.
1: Oui.
0: La démonstration, Maria.
2: Ah ben. Non, Maria, le monsieur, la gare.
3: Scorpion.
0: Oula, oula. Vous voulez faire un acapella vite fait? Ou peu ou pas?
3: Non, on va laisser pour la prochaine fois.
0: Ah, si l'avait le morceau, peut-être on aurait fait.
2: Le texte, peut-être.
0: Ah, le texte, d'accord. Ok.
2: Parce donc... que bon, ben, Maria fait quand même Scorpion et Hotel California, Gary Moore, c'est pas n'importe qui, hein.
0: Ah ouais.
2: Ah, ne jouez pas n'importe quoi, non.
0: Ah oui, je m'en sors vraiment.
2: Ah, nous, quand nous jouons, ben, de moins apprécié à nous, parce que du monde.
0: D'accord,
2: ben,
0: donc en fait, à d'autres, ils jouent Scorpion et elle y chante.
2: Elle y chante. Ah, mais non, après, ben,
0: mais pour faire crois, la selle, en fait, même, tu crois que ça t'est produit à d'autres dans des restaurants ou dans des. Comment dire, dans des. Dans des baptêmes, etc.
2: Ouais.
0: Que ça t'est joué que au morceau. Donc, j'ai joué
2: un peu. Ah, non, non, j'ai toute variété.
3: Ah, oui, on fait un programme et après, on fait tout le programme, d'accord. Quoi. Il y a c'est mélangé, c'est gars, ouais. Reggae.
0: Reggae aussi.
3: Oui, oui. Musique.
2: National, voilà. Et international, local.
0: D'accord, ah. Donc vous étiez en ambiance de moule, en fait. Bah, elle est bon, ça. Dans l'instant, ça va donner
3: des. Il y a pour tous les goûts.
0: Maille pas. Maille pas. Donc voilà, donc il faudra négocier, on va dire côté prix, mais sinon voilà, il est possible.
2: Ouais,
0: après quand il dit négocier côté prix, il faut connaître aussi qu'il y a un groupe, il faut qu'il existe, qu'il comment dire, voilà, qu'il survive, voilà,
2: oui, c'est ça. Vivre.
0: Donc c'est plus tout ça.
2: Soit on fait pas et voilà.
0: Exactement. Et
2: après jazz, mais il fait pas par contre, hein,
0: jazz ne fait pas.
2: Non.
0: Ou ça dit oui, aime pas.
2: Non,
0: pas,
2: ouais, pas, dit pas question, aime pas, hein. Mais les
0: il endort, il endort un peu. Des
2: et
0: soirées.
2: Puis, mais pense que puis... pas trop facile ça jazz, hein. Laisse tomber.
0: Non mais au moins les fois on dit je gagne pas. Voilà,
2: non,
0: quoi.
2: Non, laisse tomber, vaut mieux jouer local, national, international, au fer.
0: D'accord. Ouais. Mais écoute un autre morceau.
2: Lâchez.
0: Ben voilà, lâche pas moins la main.
2: Lâche pas moins la main.
0: Allez, voilà. Parti alors.
2: Lâchez.

0: Ne va laisser jouer en fond sonore. Là, c'est lâche pas moi la main.
1: Ben, lâche pas.
0: Ben, dis-moi que ça vous lâche pas là.
1: Lâche
0: ben,
1: pas la main. Pas lâche la main, si, la main
0: qui
1: ça.
0: La main qui
1: Ben, la même copine.
0: Si.
1: Copine, copain.
0: Copine, copain.
1: Ben, sinon, ça, il tombe, si,
0: d'accord.
1: La main.
0: Là, vous dire, il faut nous tenir dans nous, un peu, comme ça.
1: Ah non, pas ça, quoi. Mais il tenait la même copine tout seul, moi. On va pas me zapper à ce point d'abord.
0: Oui, trop fort, moi. Ouais. Ah oui, oh là là là. Quel, il tenait la même copine, moi, tout seul. Ah, on a raison, on a raison. Comme dit ça, il prête pas ça.
1: Ah non, rien.
0: D'accord, donc c'est encore un petit. Comment tu dis, une chanson d'amour?
1: Oui.
0: D'accord, voilà. Ok. Lâche pas moi la main. Pareil, ou même l'a écrit?
1: Oui, toujours.
0: Compliqué pour écrire?
1: Non. Parfois, c'est un peu l'inspiration. Hein,
0: ben, on dirait qu'on a assez, on a beaucoup d'inspiration quand même, parce que 5 morceaux, l'a écrit tout seul comme ça.
1: Ben, la 5, mais maintenant, comme vidéo, on a déjà un CD auparavant.
0: Oui, oui. Et donc, on veut dire, en fait, qu'on l'avait un petit peu l'expérience.
1: Voilà.
0: D'accord.
1: Mais là, maintenant encore, maintenant, deux, là, les en instance. Et comme Bidjao, avec le groupe, et la musique et l'orchestre, c'est. Je trouve fait attendre. Les paroles, là, fin fait.
0: Ouais.
1: Il faut arranger. Ouais, mais il va travailler dessus tout de suite, moi, là. Mais il gagne pas le temps. Ma fin commence un petit peu, mais il gagne pas le temps.
0: Il faut plus qu'on en a de temps libre, en fait.
1: Oui,
0: c'est ça.
1: Voilà,
0: il faut un point de programme, que les projets,
1: voilà.
0: Tout ça.
1: Pour l'instant, il gagne pas.
0: On a compris un petit peu que, justement, le but du groupe, là, c'est de. D'aller beaucoup en prestations.
1: Ouais.
0: Et puis, il pense aussi, bah, il fait mûrir un peu le groupe aussi.
1: Exactement.
0: Ou ouais. En live, tout ça, pour voir quelles fautes, tous accords, que les bons, les pas bons.
1: Exactement.
0: Et puis, aussi, pour habituer un petit peu à la scène aussi, ce que m'a compris.
1: Oui.
0: Parce que le groupe est neuf aussi.
1: Ouais, mais ça dit ça même. Et nous vient de commencer notre 4 ans cette année.
0: Ouais.
1: 4 ans. Il faut, bah, il faut nous continuer comme ça. Hein.
0: Bah, c'est
1: et
0: bien.
1: Depuis 4 ans, bah, nous a quand même bougé. Hein. Nous a quand même bougé. Et,
0: ah ouais, explique-nous un petit peu.
1: Comme il dit, nous a joué baptême, nous a joué mariage, nous a joué. Et la communion, l'anniversaire et toute l'affaire.
0: Bah, la fête 14 juillet, il vient le pas dessus.
1: Côté non, t'es. Mais pour, ouais, mais pour faire l'estampement militaire, là. Défilé.
2: Bah, on est aussi dans une association aussi à la possession.
0: Oui.
2: Et donc, quand il y a la fête CAF.
0: Ouais. Quelle association ça?
2: Ben, l'association de la possession.
0: Ah bon, genre, on est dans l'association, la possession.
2: Non, en fait, c'est l'association d'Annie Group.
0: Oui.
2: Et on est à la possession.
1: On fait partie des associations.
0: Voilà. Quoi. D'accord, ça fait partie de la maison des associations.
2: Voilà,
0: de
2: la possession. De la possession, voilà.
0: Que nous salue.
1: Voilà.
0: Donc, là, il doit y avoir Madame Champignol.
1: Alors, Michel n'est pas trop, il envoie un message, mais ça arrive tout le temps. Par mail. Coup un, coup l'autre. Alors là, pour retenir le nom.
0: Ouais. Madame Champignol, Nalicia Gros.
1: Oui, Nalicia Gros,
0: voilà,
1: oui.
0: Voilà, c'est ça. Ça après, oui. Madame Théroubal et Clarisse aussi. Ben
1: oui,
0: nous aussi, pareil, aussi. Nous travaillons un peu exote. D'où
1: ah,
0: d'ailleurs
1: oui,
0: tous les
1: masters.
0: Voilà.
2: Mais c'est justement, on a eu le mail par Laetitia Gros.
0: Bah oui, que nous salue d'ailleurs, que c'est grâce à madame.
2: Que je salue aussi.
0: Ah, nous aussi, nous salue.
2: Je fais partie de ma famille aussi, puisque moi, je suis une demoiselle Gros aussi.
0: Oh là là.
1: Le monde est petit, hein.
0: Ouais, le monde est petit comme par hasard. Hein. Nous dit bien un point de favoritisme, hein. Attention, hein. Donc c'est vraiment le pur hasard.
2: Non, c'est voilà, c'est le pur hasard.
0: Donc voilà, c'est. Et puis, bah, tu vois, hein, donc, Danny Group l'a envoyé juste un petit mail. Et puis, bah, aujourd'hui, dans les studios de Neo FM.
1: Oui,
0: pour promouvoir ce bon CD. Exactement. Donc, tu fais pareil. Hein, tu envoies un petit mail à neofm.lareunion@gmail.com. neofm.lareunion@gmail.com. Et puis, il nous va dire que nous écoutons un autre morceau tout de suite. Nous enchaînons tout de suite. Qu'on se dit, monsieur Le Yab et.
1: Lâche pas l'affaire.
2: Ben oui, on continue comme ça. Oui.
0: Allez, on est parti. Alors, voici moins mis des autres. Allez, dis à nous toutes.

Tiens, trois potes, c'est la position 35 de Clubbing Chart. Maluma arrive maintenant en 34e. Devetia Cola qui gagne 3 places pour Méridian, c'est la suite. Et Tayla, elle aussi en progression pour Water, numéro 32, plus 5 places cette semaine dans Clubbing Chart. On a ici les 40 hits les plus mixés par les DJ et les radios, les meilleurs hits dance de la semaine réunis pendant 2 heures.

Les Skins, ils sont classés deux fois avec le nouveau titre René, toujours 31e. Et puis avec Baby Set, qu'on va s'écouter le bon remix tout à l'heure, à la position 28 avec plus 6 places. Autre son pop rock, Imagine Dragons, le remix de Waves par MK91. Imagine Dragons, 29e, plus 6 places cette semaine.

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El Pigobi, c'est lui qui a remixé ce bon titre de Taylor Swift, Cruel Summer, dans Club Inchart. Ça se passe bien, numéro 27. La suite, c'est Euslan Foray avec Gazo Sayan, Calais 26e. Pink, toujours bien là, depuis un sacré bout de temps avec Trustfall, 25e. Et puis le son

Rosalia, 24e, plus 6 places, ça se passe bien. Time Machine 1985, là aussi, une belle progression, puisqu'on a 11 places de plus. On a toujours les Kalema qui sont là, 22e, ils gagnent 4 places. C'est le remix de Drench Hill pour Notre Danse. Il y a aussi Willy William, il est entré il y a 2 semaines. Il gagne encore 6 places, le voilà 21e cette semaine.

Life is Life, nouvel opus de Willy William, numéro 21, c'est plus 6 places, deuxième heure de Clubbing Chart, avec Loy, la chanteuse allemande, c'est Gold, remix de Tommy et Naina à découvrir d'ici quelques instants, numéro 19. Kenya Grace arrive aussi, 18e, elle progresse fort hein, cette semaine, plus 12 places. Et Bennett, vois sur ton chemin, le chemin qui donne sur la 17e place.

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1: Bonjour, Jérôme Barella, principal suspect dans l'affaire Liana, va être de nouveau entendu par le juge d'instruction en début d'après-midi sur le meurtre de la fillette, mais aussi sur son viol jusqu'ici. Il n'a été interrogé que sur le volet enlèvement et séquestration de l'enquête des faits pour lesquels il a été mis en examen et placé en détention provisoire. De son côté, le ministre de la Justice, Gérald Darmanin, avait donné jusqu'au 14 juillet aux magistrats et aux enquêteurs pour reprendre l'intégralité des plaintes qui touchent les enfants après le scandale de cette affaire Liana. L'objectif serait atteint, selon le ministère. Fin de vigilance rouge canicule pour toute la France, mais 69 départements sont en vigilance orange et 11 sont concernés par un risque d'orage aujourd'hui. Par ailleurs, 142 personnes sont mortes par noyade depuis le 19 juin, selon la ministre des Sports. Les députés devraient approuver définitivement cet après-midi, lors d'un quatrième et ultime vote, la loi créant un droit à l'aide à mourir. Réforme sociétale majeure du second quinquennat d'Emmanuel Macron face aux oppositions persistantes, notamment à droite. Sébastien Lecornu a annoncé hier qu'il allait saisir le Conseil constitutionnel après cette adoption. La Chambre d'instruction rejette la demande d'annulation de la mise en examen de Jacqueline Jacob, la grande-tante du petit Grégory, tué en 1984 et dont le meurtre n'a jamais été résolu, mais elle déclare que les faits qui lui sont reprochés sont prescrits. Elle est soupçonnée d'avoir écrit la lettre de revendication du meurtre. Enfin, la ville portuaire de Bushehr, où se trouve la seule centrale nucléaire d'Iran, est visée par de nouvelles frappes américaines. Ces dernières n'auraient pas fait de victimes, selon une agence de presse iranienne. C'est la fin de ce flash. Une très bonne journée à notre écoute.
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Bennett, le DJ avec ses choristes numéro 17 dans Club In Chart. Voilà la gagnante de l'Eurovision de l'année d'avant, c'est Laurine Tatou, restée très longtemps numéro 1 avec ce titre dans Club In Chart. Bah, elle prépare son nouvel album, Laurine, là. Elle est 16e, elle perd une place cette semaine.

Bon, elle perd 5 places cette semaine. Dua Lipa, elle arrive 9e. Elle gagne une place. C'est le nouveau titre, Houdini, que je vais vous faire découvrir d'ici quelques instants. Il y a aussi Jungeli, Jiménez, Alonso, numéro 8 pour Petit Génie. On écoute les 40 hits les plus mixés par les DJ et les radios cette semaine. Je vous fais découvrir une nouveauté hors classement, le remix de Jungkook, Standing Next to You, c'est dans Clubbing Chart.

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0: Cinquième, Offenbach. Plus 3 places, ça c'est pour Que Black. Numéro 4 maintenant avant Lewis Capaldi. Il progresse fort aussi. Plus 5, numéro 3.
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Quintero, deuxième de Clubbing Chart comme la semaine dernière. Troisième, Lewis Capaldi, c'est le remix de Wish You The Best. Quatrième, Que Black, cinquième, Offenbach. Et notre numéro 1, c'est Sia, Gimme Love, qui s'offre le remix de Armin Van Buuren. À très bientôt pour le prochain classement. Ciao.

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